0: Steve Gadd. Anthony Jackson.
1: Michelle Petrucciani.

de Paul Verlaine. Chanson d'automne. 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

de Paul Verlaine. Chanson d'automne. 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
1: Gérer la solitude. Dans Proverbe 25 au verset 16, il est dit « Tourne-toi vers moi et aie pitié de moi, car je suis seul ».
2: La solitude peut vous pousser à faire des choses que vous ne songeriez même pas à faire en temps normal. Si votre emploi vous force souvent à voyager, vous êtes particulièrement à risque. Par exemple, une chambre d'hôtel loin de votre havre familial peut devenir l'occasion de commencer une liaison ou de vous laisser tenter par la pornographie, l'alcool ou la drogue. Dieu a dit lui-même, il n'est pas bon que l'homme soit seul. Se trouver au mauvais endroit, au mauvais moment, s'avère pour beaucoup d'hommes et de femmes une occasion de chute facile. Voilà pourquoi David a prié « Tourne-toi vers moi et aie pitié de moi ». Se trouver au mauvais endroit, au mauvais moment, s'avère pour beaucoup d'hommes et de femmes une occasion de chute facile. Voilà pourquoi David a prié « Tourne-toi vers moi et aie pitié de moi, car je suis seul ». Pour demeurer hors d'atteinte des tentations sataniques, vous devez,
1: premièrement, rester dans la présence de Dieu. Si vous vous sentez seul, la pire chose à faire est de vous distancier de lui. Jésus a affirmé « Je suis le cep, vous êtes les sarments. Sans moi, vous ne pouvez rien faire. » Voir Jean 15 au verset 5. En Jésus seul, vous trouverez la force et la sagesse dont vous avez besoin sans cesse. Il est le seul à pouvoir répondre à tous vos besoins.
2: Deuxièmement, sortir de votre petit monde fermé. Engagez-vous dans quelque cause ou mission. Intéressez-vous aux autres. Apprenez à les connaître et laissez-les s'approcher de vous. Ne vous fermez pas à leur approche. Si vous vous mettez à passer du temps en compagnie de gens qui s'intéressent à vous, la solitude cessera de vous faire souffrir.
1: Troisièmement, tendre la main à ceux qui ont mal. Le meilleur moyen de demeurer enfermé dans sa solitude, c'est de songer seulement à soi-même. Winston Churchill a dit un jour « Nous gagnons notre vie avec ce que nous obtenons au cours des ans, mais nous donnons de la valeur à notre vie avec ce que nous apportons aux autres. Au lieu de vous lamenter sur vous-même, tendez la main vers ceux qui en ont besoin. Priez pour eux. » Et manifestez-leur un amour inconditionnel.
2: Quatrièmement, pardonnez à ceux qui vous ont fait du mal. Sinon, vous n'accumulerez qu'un peu de plus d'amertume au fond de votre cœur. Pardonnez, abandonnez tout entre les mains de Dieu et votre vie sera renouvelée.
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2: Ah oui, fidèle aimable auditeur internaute de la radio La Sentinelle, où que vous soyez, soit sur le www.radio-rls.fr ou sur le 97.9 FM, nous sommes très heureux de rentrer chez vous pour votre émission tant attendue, 180 secondes de foi. Aujourd'hui, je veux vous parler de la crainte de Dieu. Comme on dit souvent, commencement de la sagesse. Considérons ensemble le texte du livre des Proverbes, soit le chapitre 9, le verset 10. Le commencement de la sagesse, c'est la crainte de l'Éternel. Le commencement de la sagesse, c'est la crainte de l'Éternel. En fait, dans la Bible, la sagesse ne consiste pas simplement à accumuler des connaissances ou faire preuve d'intelligence. Elle est avant tout une manière de vivre en harmonie avec la volonté de Dieu. Et le livre des Proverbes déclare que la crainte de l'Éternel est le commencement de la sagesse. Rapidement, le mot crainte peut parfois être mal compris. Il ne désigne pas une peur qui éloigne de Dieu, mais un profond respect, une admiration sincère et une volonté de lui donner la première place dans notre vie. Être sage, c'est reconnaître que Dieu sait mieux que nous. C'est accepter que sa parole éclaire nos choix, même lorsqu'ils vont contre-courant de la culture ou de nos propres désirs. La véritable sagesse commence lorsque nous cessons de croire que nous pouvons tout contrôler et que nous choisissons de nous laisser conduire par le Seigneur. Dans cette perspective, mes bien-aimés, sœurs et frères, lorsque nous cessons de croire que nous pouvons tout contrôler, nous choisissons de tout remettre à Dieu. Aujourd'hui, avant chaque décision importante, prends l'habitude de demander, « Seigneur, quelle est ta volonté ?» Car la personne qui marche dans la crainte respectueuse de Dieu marche sur un sûr chemin. Allez, bonne journée, que le Seigneur vous bénisse.
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1: Amis auditeurs, bonjour, bienvenue à l'écoute de cette émission où nous trouvons des solutions, des chemins à suivre pour être moins vulnérables, peut-être face à la dépression. Christophe Selmer, bonjour.
2: Bonjour Denis.
1: La diversité des personnages que vous nous proposez nous permet de voir tous ces aspects multiples. Et nous ne sommes pas encore à la fin de ces émissions, mais chaque fois il y a des regards différents sur cette dépression qui nous menace tous les uns les autres à un moment donné.
2: Oui, alors je proposerai à nos amis auditeurs l'intervention bien à propos de Jéthro, le beau-père de Moïse qui était sacrificateur de Madian et qui décide de rendre visite à Moïse, sachant que avec le peuple d'Israël, il se trouve dans le désert du Sinaï, et comme il habite aussi dans la contrée, et que sa fille a épousé Moïse, il veut donc les rencontrer, et il trouve un Moïse fatigué dans la responsabilité qu'il assume d'être le leader d'une foule considérable, non seulement d'Israélites, mais aussi d'Égyptiens qui avaient accepté de sortir aussi.
1: Qui avaient suivi.
2: Et qui se trouvent dans ce désert avec tous les problèmes d'intendance, de nourriture, de conflits. Et Jéthro se rend compte que Moïse gère mal son temps et son travail.
1: Mmh. Il est un peu dépassé.
2: Oui. Et il va mettre en place, pour la première fois dans le récit biblique, le principe de la délégation de pouvoir. En effet, le lendemain de sa visite, il voit Moïse assis pour juger tout le peuple, et le peuple se tenant devant lui depuis le matin jusqu'au soir. Et le beau-père de Moïse vit tout ce que Moïse faisait pour le peuple, et il lui dit... Que fais-tu avec ce peuple? Pourquoi sièges-tu seul? Et tout le peuple se tient-il devant toi depuis le matin jusqu'au soir? Moïse répondit à son beau-père, c'est que le peuple vient à moi pour me consulter et consulter Dieu quand ils ont quelque affaire, et je prononce entre eux, je fais connaître les ordonnances, les lois de Dieu. Et le beau-père de Moïse lui dit, ce que tu fais n'est pas bien. Tu t'épuiseras toi-même, tu épuiseras ce peuple qui est avec toi, car la chose est au-dessus de tes forces. Tu ne pourras pas y suffire. Et Jéthro comprend la fatigue nerveuse de son gendre et va lui donner des conseils de délégation de pouvoir. Alors ça, c'est une prévention de la dépression.
1: Donc il l'aide à découvrir ses limites en quelque sorte et à les accepter aussi. C'est pas vraiment ses limites.
2: Il comprend qu'il ne peut pas assumer tout seul, et il va lui dire qu'il choisisse des hommes capables, intègres, droits, ennemis de la cupidité, qu'ils soient établis comme chefs de 1000, chefs de 100, chefs de dizaines, et qu'il délègue son autorité sur des responsables qui l'assistent dans son travail, allège ta charge et qu'il la porte avec toi. Si tu fais cela et que Dieu te donne des ordres, tu pourras y suffire et tout ce peuple parviendra heureusement à sa destination. Alors, un des secrets comme prévention face à la dépression, c'est savoir déléguer des tâches. Cela passe au niveau d'une entreprise quelconque, d'un service quelconque, mais au niveau de la famille. Combien de maîtresses de maison sont épuisées, fragilisées, nerveusement, irritables parce que elles ne savent pas et ne peuvent pas trouver autour d'elles des personnes à qui déléguer. Mmh. Et donc, en plus du ménage, de la lessive, de la cuisine, des courses à faire, elle ne trouve pas une oreille suffisamment compatissante auprès des enfants, auprès de l'époux, parce qu'elle ne savent pas ou parce qu'elle, parfois, on ne veut pas déléguer. Et l'épuisement physique, avec tout l'abattement et le découragement de sentir que les autres ne s'intéressent pas à ce que l'on fait, qu'ils ne veulent pas prendre à cœur aussi leur part de fardeau, fait le lit de la dépression et fragilise l'individu. Et lorsqu'il y aura un coup dur, on n'aura pas la résistance physique, nerveuse, pour être suffisamment élastique et adaptable. Alors Gétro va donner à Moïse un énorme principe de délégation, de pouvoir. Et ceci, il faut le faire depuis la prime enfance avec nos enfants, les habituer à assumer leur tâche de travaux à la maison, de ranger la chambre. Celui-ci nettoie la salle de bain, celui-ci fait les courses, celui-ci descend la poubelle, celui-ci, telle semaine, fait la vaisselle, que sais-je.
1: S'habituer à ce que les tâches soient partagées.
2: Alors, c'est très important ceci.
1: Induire ce principe.
2: Parce que beaucoup de personnes pensent qu'un travail ne peut être bien fait que si on le fait soi-même. Alors, on veut tout prendre sur soi. Et c'est trop demander à une personne que de travailler comme aujourd'hui. Les maîtresses de maison le font. Elles sont maîtresses de maison, mais elles sont aussi engagées dans une activité professionnelle à l'extérieur. Et si on ne sait pas ou si on ne veut pas déléguer, alors il y a un épuisement. Et c'est de l'épuisement physique que naît. L'épuisement physique fait le lit de la dépression, et Moïse était sur le point de craquer, et Gétro le recentre, le recadre en lui disant ce que tu fais n'est pas bien, tu t'épuises et tu épuiseras aussi les autres, parce qu'après, au travers de l'irritabilité d'une personne fatiguée, on épuise tout le monde et on va devenir irritable, nerveux, critiqué, on va se prendre en pitié, on va faire un chantage affectif, et voilà comment les choses s'enveniment parce que on ne comprend pas qu'il faut se sentir solidaire aussi du travail des autres.
1: Alors peut-être justement ce principe de délégation doit venir un peu en amont, c'est-à-dire qu'il ne faut pas attendre d'être sur le point de craquer, mais que ça devienne un principe de la vie quotidienne.
2: Oui, et puis l'époux, les enfants qui sont autour d'une personne en difficulté, que ce soit dans le couple aussi, mais dans la famille ou à l'extérieur, on devrait aussi accompagner la personne en difficulté en lui disant « Bon, ben, écoute, qu'est-ce que je peux faire pour t'aider ?» Et la meilleure façon d'aider aussi un dépressif, c'est de lui proposer un soutien matériel, physique, pour lui permettre de reprendre confiance en elle-même par une meilleure santé, une meilleure tonicité physique.
1: Et peut-être qu'à ce stade-là, la personne qui est en difficulté n'a plus la capacité nerveuse ou mentale de voir qu'est-ce qui pourrait la soulager. Et c'est aux personnes qui viennent un peu à ce secours de se dire, bon, qu'est-ce que je pourrais lui faire? Est-ce que, pour une maman, est-ce que je lui emmène son linge à laver et le repasser? Ou est-ce qu'au bureau, ben, je vais lui traiter un dossier? Donc peut-être qu'il faut se dire qu'on va avoir faire face à des personnes qui sont déjà plus capables de faire le tri. Et que c'est à nous qui souhaitons leur venir en aide de voir de quelle manière on peut être utile.
2: Aussi longtemps qu'on connaisse bien la personne et que cette initiative-là sera bien perçue. Parce
1: qu'on
2: que généralement,
1: pas,
2: généralement ce sont des personnes qui ont trop à cœur leur efficacité et qui sont vulnérables justement parce qu'elles pensent qu'un travail ne peut être bien fait que si on le fait soi-même. Donc il faudra être suffisamment habile pour se faire accepter dans l'acte d'aider. Car généralement, on le refuse. Là, Gétro, parce que c'était son gendre, il a été très dur, très énergique, très directif.
1: Très catégorique.
2: Alors, il faut l'être et en même temps proposer des solutions. C'est en proposant des solutions plutôt que en venant faire sans que la personne les souhaitait. Donc, tout dépend des personnes. C'est une attitude que vous proposez qui peut marcher aussi longtemps que la personne ne voit pas notre intervention comme une ingérence dans sa vie privée.
1: Et comme vous le dites, il y a besoin de bien connaître la situation pour pouvoir s'investir. Donc merci pour ces conseils, Christophe Selmar, à bientôt.
2: Au revoir.

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de Paul Verlaine. Chanson d'automne. Les sanglots longs des violons de l'automne blessent mon cœur d'une langueur monotone. 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
1: Retrouvons maintenant une histoire éternelle, celle de la belle et de la bête. Leur amour nous rappelle que la vraie beauté est celle qui vient du cœur. Dans ce petit village où tout le monde se connaît, la vie s'écoule paisiblement. Belle, une ravissante jeune fille, y habite avec son père, un inventeur farfelu. Elle n'est certes pas une jeune fille comme les autres. Elle adore les livres, les romans et tout ce qui peut la faire rêver. Comme tous les matins, elle traverse le village, son panier sous le bras pour rendre le livre qu'elle a lu et surtout en emprunter un autre. Elle ne vit que pour ça. Elle est si charmante que les gens la saluent en souriant ou se retournent en chuchotant. En réalité, tout le monde dans ce village s'intéresse à la belle.

0: pleure d'ennui.
1: Oh, bonjour, belle.
0: Bonjour, monsieur.
1: Où est-ce que tu vas?
0: Chez mon ami le libraire. Je viens de terminer une merveilleuse histoire à propos d'un ogre du roi des haricots.
1: Très intéressant. Marie! Et Bayette! Et que ça saute!
2: La tête ailleurs et ce petit air audacieux d'un chat sauvage sous une ombrelle.
3: Elle ne parle pas notre langage.
1: Elle est toujours dans les nuages.
2: C'est bien vrai qu'elle est étrange, mademoiselle belle.
4: Bonjour.
0: Bonjour.
4: Salut la famille.
0: Bonjour.
4: Bonjour.
0: Embrasse ta femme.
5: Il me faut 6 œufs.
1: Tu veux nous ruiner.
0: Je veux vivre autre chose que cette vie.
6: Ah, belle.
0: Bonjour. Je rapporte le livre que je vous ai emprunté.
6: Comment ça déjà?
0: Oh, je l'ai dévoré en une nuit. Vous avez quelque chose d'autre?
6: Depuis hier, non, hélas.
0: Ça ne fait rien. Je prendrai celui-là.
6: Celui-là? Mais tu l'as déjà lu 2 fois.
0: C'est mon préféré. J'aime les romans de capes et d'épées pleins de magie et de princes ensorcelés.
6: Si tu l'aimes tellement, je t'en fais cadeau.
0: Mais monsieur...
6: J'insiste.
0: Oh, merci. Merci infiniment.

0: où tu ne rates jamais ta cible, Gaston. T'es le plus grand chasseur du monde.
1: Le meilleur.
0: Aucune bête n'a la moindre chance de gagner contre toi. Aucune fille non plus, d'ailleurs.
1: Aucune, le fou. Et j'ai jeté mon dévolu sur cette délicieuse enfant.
0: La fille de l'inventaire.
1: Exactement. C'est l'heureuse élue que je vais épouser. La plus belle fille de la ville.
0: Sans doute, mais...
1: La seule qui soit assez belle et qui a la chance d'être choisie par moi.
0: Oui, bien sûr, mais comment est-ce que tu...
1: À l'instant

0: 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Dame Hiver, conte de Grimm.
1: Il était une fois une pauvre femme qui avait deux filles. La première était gentille et dévouée. La deuxième était mauvaise et paresseuse. La première faisait tous les travaux de la maison et tous les jours reprisait les vêtements. Pour faire sa couture, elle avait pour habitude de se mettre dans le jardin, près du puits. Ce jour-là, elle posa ses petits ciseaux sur le rebord. Quand elle voulut les récupérer, elle les fit maladroitement tomber. Elle se pencha pour voir si elle pouvait les rattraper, tant et si bien qu'elle tomba elle aussi au fond du puits. Elle vit une prairie avec des fleurs par milliers. Elle trouva l'endroit charmant et se mit en route à la découverte de ce nouveau monde. Elle traversa la prairie. Peu après, elle arriva près d'une petite maison. À la porte, une vieille femme lui dit
2: « Sois la bienvenue, jeune fille. J'ai besoin d'aide pour entretenir ma maison. Chaque matin, tu devras faire mon lit et secouer mon édredon par la fenêtre. En échange, tu seras logée et tu auras un repas chaud.

0: et commença à être bien triste. Dame Hiver s'en aperçut et lui dit
1: « Tu as été bien serviable avec moi, mais je vois que tu aimerais retrouver ta mère. Je vais te faire retourner dans ton monde, avec une petite récompense pour ta gentillesse et ton aide. »
0: Aussitôt, la jeune fille se retrouva devant une grande porte. Dès qu'elle la franchit, une pluie d'or tomba sur elle. Elle retourna chez elle couverte d'or. Quand elle raconta son séjour merveilleux chez Dame Hiver, sa pauvre mère fut enchantée. Mais sa sœur fut envieuse. Elle décida de sauter dans le puits. Elle se retrouva dans la prairie et prit rapidement le même chemin que sa sœur. Bientôt, elle arriva devant la maison de Dame Hiver.
1: « Sois la bienvenue, jeune fille. J'ai besoin d'aide pour entretenir ma maison. Chaque matin, tu devras faire mon lit, secouer mon édredon par la fenêtre. En échange, tu seras logée, tu auras un repas chaud. Peux-tu bien rester ?»«
0: Certainement, » répondit la jeune fille qui pensait déjà à la pluie d'or. «
1: Il faut que tu saches que je suis Dame Hiver, et c'est en secouant les plumes de l'édredon par la fenêtre qu'il neige sur ce monde. Il faudra bien secouer, et ce, tout l'hiver. »
0: La jeune fille accepta bien vite. Au début, elle fit de son mieux pour effectuer les tâches demandées. Mais dès le troisième jour, elle se mit à paresser. Puis, quelques jours après, elle ne se leva même plus de son lit. Dame Hiver ne voulut pas la garder auprès d'elle. C'est ce que voulait la paresseuse, retourner chez elle, couverte d'or. Dame Hiver la transporta jusqu'à la grande porte. Mais dès qu'elle la franchit, une pluie de cendres grises tomba sur elle. Elle retourna chez elle, toute honteuse.

0: 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Le petit tailleur de pierre. Conte du Japon.
1: Il était une fois un homme qui était tailleur de pierre. Chaque jour, il arrachait des blocs de pierre au flanc de la montagne. De gros blocs de pierre qu'il ciselait pour fabriquer des maisons. C'était une tâche difficile, mais le petit tailleur de pierre aimait son travail. Un matin, il apprit que l'empereur était en visite dans la ville. Il se rendit sur place et le vit passer. L'empereur se déplaçait dans un palanquin d'or, suivi de gardes sur de magnifiques chevaux. Le petit tailleur de pierre retourna à son travail et s'écria : « Si je pouvais être empereur, je serais le plus heureux des hommes. »
2: « Si tel est ton vœu, tu seras empereur. »
1: C'était le génie qui vivait dans les entrailles de la montagne. Stupéfait, le petit tailleur de pierre réalisa qu'il se trouvait dans un palais, vêtu d'habits de soie. Des serviteurs et des gardes l'entouraient. Il était empereur. Durant des mois, il fut le plus heureux des hommes. Quand vint l'été, le soleil se mit à taper très fort. Il ne pouvait plus sortir de son palais. « J'ai beau être empereur, je reste esclave du soleil. Ah ! Si j'étais le soleil, mon bonheur n'aurait plus de limite. »
2: « Si tel est ton vœu, tu seras le soleil. »
1: Le petit tailleur de pierre, qui était devenu empereur, devint le soleil. Il était au comble du bonheur. Un nuage passa devant lui. « Ce nuage est plus puissant que le soleil. Il empêche mes rayons d'atteindre la terre. Je voudrais être un nuage. » Il devint nuage. Il masqua le soleil. Mais un coup de vent le chassa. « Je voudrais être le vent qui est plus fort que le nuage. » Il devint le vent. Il déclencha une tempête et déracina les arbres. Seule la montagne parvint à lui résister. « Je voudrais être la montagne qui est insensible à la force du vent. » Il devint la montagne. Une montagne qui ne craignait ni le soleil, ni les nuages, ni le vent. Il se sentait robuste et invincible. Au loin, tout en bas, il vit une petite silhouette qui s'agitait.

0: C'était un tailleur de pierre qui patiemment lui arrachait des cailloux. Il songea. Petit à petit, cet homme peut déplacer une montagne. Il redevint le petit tailleur de pierre, un humble petit tailleur de pierre. Il était parfaitement heureux.
1: Qu'il fasse trembler, pleurer, rêver, sourire ou rire, les contes traditionnels font grandir les petits comme les grands.
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De Victor Hugo. Demain, dès l'aube, à l'heure où blanchit la campagne, je partirai. Vois-tu, je sais que tu m'attends. J'irai par la forêt, j'irai par la montagne, je ne puis demeurer loin de toi plus longtemps. Je marcherai, les yeux fixés sur mes pensées, sans rien voir au dehors, sans entendre aucun bruit, seul, inconnu. Le dos courbé, les mains croisées, triste, et le jour pour moi sera comme la nuit. Je ne regarderai ni l'heure du soir qui tombe, ni les voiles au loin descendant vers Harfleur, et quand j'arriverai, je mettrai sur ta tombe un bouquet de houx verts et de bruyères en fleurs.

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0: 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Charlotte, conte d'Amérique du Nord.
1: Il était une fois une petite fille nommée Charlotte qui vivait dans un village avec sa mère. Chaque fois qu'elle le pouvait, Charlotte allait rendre visite à sa grand-mère dans le village voisin. Ce jour-là, sa grand-mère lui fit un cadeau. « Prends cette pièce d'or, garde-la précieusement. » Charlotte la remercia et repartit chez elle. Sur le chemin, tout en marchant, elle joua avec la pièce. La pièce finit par lui échapper des mains et tomba. Elle roula, roula. Charlotte la rechercha, en vain. Charlotte revint en pleurs chez elle. « Qu'y a-t-il, ma fille ? J'ai perdu la pièce que grand-mère m'avait donnée. Comment l'as-tu perdue ? Elle est tombée et a roulé, je ne l'ai pas retrouvée. » « Charlotte, tu n'as pas de jugeote. Tu aurais dû mettre la pièce dans ta poche. »« Bien, maman, la prochaine fois, je ferai comme tu me le dis. » Quelques jours plus tard, Charlotte retourna chez sa grand-mère. Sa grand-mère lui donna une part de gâteau. Charlotte la remercia et repartit chez elle. Elle mit le gâteau dans sa poche. Quand elle arriva chez elle, le gâteau était en miettes. « Qu'y a-t-il, ma fille ? Mon gâteau est en miettes. Comment est-ce arrivé ? Je l'avais mis dans ma poche. Charlotte, tu n'as pas de jugeote. Tu aurais dû envelopper le gâteau dans un papier et le mettre dans un sac. Bien, maman, la prochaine fois, je ferai comme tu me le dis. » Quelques jours plus tard, Charlotte retourna chez sa grand-mère. Sa grand-mère lui offrit un petit chien. Charlotte la remercia et repartit chez elle. Elle enveloppa le petit chien dans un morceau de papier et le fourra dans son sac. De retour chez elle, la mère entendit gémir. « Qu'y a-t-il dans ton sac ?
2: Un petit chien. »«
1: Un petit chien ? Pauvre bête ! Charlotte, tu n'as pas de jugeote. Tu aurais dû l'attacher avec une laisse. »« Bien, maman, la prochaine fois, je ferai comme tu me le dis. » Quelques jours plus tard, Charlotte retourna chez sa grand-mère. Sa grand-mère lui donna une galette. Charlotte la remercia et repartit chez elle. Elle attacha la galette à une laisse en faisant un nœud. Elle traîna la galette jusqu'à chez elle. La mère vit la galette salie et immangeable.
2: « Que traînes-tu avec ta laisse ?»«
1: Une galette !»« Charlotte, tu n'as pas de jugeote !»« Tu aurais dû mettre la galette dans un sac comme pour les gâteaux !»« Tu n'as donc aucun bon sens !» Puis elle rajouta « Je dois m'absenter quelques minutes. J'ai mis une tarte dans le four. » Surveille la cuisson, ne la quitte pas des yeux. Bien, maman, je ferai comme tu me le dis. Quand sa mère revint, la tarte était brûlée.
2: Oh, Charlotte, tu avais promis de surveiller la tarte.
1: Mais c'est ce que j'ai fait. Je ne l'ai pas quittée des yeux.
2: Oh, Charlotte, tu n'as pas de jugeote.
1: Il fallait arrêter le four pour ne pas que la tarte brûle. Bien, maman, je ferai comme tu me le dis.
0: Dès le lendemain, Charlotte retourna voir sa grand-mère. Elle lui raconta sa mésaventure. « À chaque fois, je fais comme maman me le dit et à chaque fois, elle me gronde. » La grand-mère se mit à rire. « Mais Charlotte, enfin, avant d'obéir, il faut réfléchir. »
2: « Bien, grand-mère, la prochaine fois, je ferai comme tu me le dis. »

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1: Il était une fois un jeune garçon qui vivait dans un petit village. Il chantait toute la journée, mais il chantait faux. Tout le monde lui demandait de se taire. Cela l'attristait. Un jour, alors qu'il se promenait, il entendit le chant d'un merle. Le chant si mélodieux du merle. Ah, si je pouvais chanter aussi bien, si je pouvais avoir une voix qui charme les gens, une belle voix. Le génie de la nature apparut.
2: Si tu veux voir ton vœu s'exaucer, fais dès maintenant tout ce que ton cœur te dira.
1: Le génie disparut. Le jeune garçon était seul devant un champ de fleurs. Que puis-je faire ici et maintenant pour faire plaisir au génie? Je vais m'occuper de ce champ. Il commença par enlever les cailloux qui encombraient le champ, puis entreprit d'arracher les mauvaises herbes. Une vieille femme passa. «
3: Petit, je suis bien fatiguée. Peux-tu me donner le bras pour aller jusqu'au village ?»«
4: Pas maintenant, pas maintenant. Je suis occupée. »
1: La femme repartit en soupirant. Le génie réapparut.
4: « Ai-je bien fait ?» demanda le garçon.
2: « Non, croyant que c'était des mauvaises herbes, tu as arraché des plantes bénéfiques. »«
4: Ah, alors je n'aurai jamais une belle voix. » »«
2: Essaie encore. »
1: Le génie disparut. Le jeune garçon réfléchit. « Que puis-je bien faire pour faire plaisir au génie ?» Devant lui se dressait un arbre, étouffé par le gui. Il arracha le parasite, puis entreprit d'enlever les branches mortes. Une jeune fille passa.
4: « Oh, mes sacs sont bien lourds. Pourrais-tu m'aider à en porter un ?» « Pas maintenant, pas maintenant, je suis occupée. »
1: Le génie réapparut.
4: « Ai-je bien fait ?»«
2: Non, tu as arraché le gui, plante sacrée, utile pour mes potions. »«
4: Ah, je n'aurai jamais la belle voix dont je rêve. »«
2: Essaie une dernière fois. »
1: Le jeune garçon était un peu découragé. « Que puis-je bien faire ?»
4: Une petite fille passa.
1: Elle trébucha et tomba. Le garçon se précipita pour l'aider à se relever. Il la consola tendrement. Peu après, un vieil homme passa. Il était fatigué et avait très soif. Le jeune garçon partit lui chercher de l'eau à la source. Plus tard, une pauvre femme lui demanda de quoi manger. Le jeune garçon partit lui cueillir une pomme. Le génie réapparut.
4: « Hélas, je n'aurai jamais une belle voix. Je n'ai rien trouvé à faire pour vous faire plaisir. »
2: « Peut-être as-tu maintenant le cœur pur. Rentre chez toi. Demain, tu verras. »
1: Le génie disparut. Le jeune garçon rentra chez lui. Le lendemain matin, quand il s'éveilla, il se mit à chanter.
4: Sa voix était mélodieuse et douce. « Merci, génie de la nature !»
1: Il alla voir ses parents et ses amis tout en chantant. Tous furent stupéfaits. Sa voix était pure.
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1: Rox est un renard. Rookie est un chien de chasse. Voici deux amis inséparables. Rookie, le bébé chien de chasse, est bien agité. Son flair l'attire irrésistiblement vers la forêt. Il sent quelque chose et veut voir ça de près. La truffe en éveil, il pénètre dans un tronc d'arbre vide et tombe nez à nez avec Rox, le bébé renard de la maison voisine. C'est donc l'odeur de Rox qui lui chatouillait les narines. Après les premières présentations, ils décident très naturellement de jouer tous les deux à cache-cache et ils s'amusent follement sous le regard ému de Big Mama, la grosse chouette de la forêt.
2: Ça alors, un renard et un chien qui jouent ensemble.

0: meilleur ami. Et tu es le mien aussi, Rox. Alors moi, je propose qu'on reste toujours amis. Promis ?
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1: Bonjour mes frères et sœurs, une grande joie encore une fois de se retrouver aujourd'hui autour de la parole de Dieu dans cette nouvelle session de 15 minutes de grâce et de vérité. Je vous rappelle que nous parcourons cette série des épîtres de Paul aux Thessaloniciens. C'est lui qui le fera, c'est vrai, c'est lui qui fera et qui complétera cette œuvre merveilleuse. Et pour cela, nous allons lire quelques versets bien encourageants dans les épîtres de Paul aux Thessaloniciens. Trois passages. Premièrement, au chapitre 5 de sa première épître, au verset 23. « Que le Dieu de paix vous sanctifie lui-même tout entier, et que tout votre être, l'esprit, l'âme et le corps, soit conservé irrépréhensible lors de l'avènement de notre Seigneur Jésus-Christ. » Nous avions déjà parlé dans une session précédente de ce jour qui nous attend, ce jour merveilleux où nous serons enlevés avec le Seigneur. Et donc, là, l'encouragement de l'apôtre Paul, c'est vraiment d'encourager les Thessaloniciens de prendre ce chemin de sanctification. Nous savons que la parole nous dit que sans la sanctification, personne ne verra le Seigneur. Cela ne parle pas de la perfection, mais cela parle d'une marche de progrès en progrès, d'une marche où nous avons ce désir de plaire au Seigneur par notre vie, par nos attitudes, par notre cœur, et de laisser le Seigneur de plus en plus nous dépouiller, nous changer, nous transformer, afin que tout notre être, hein, comme on lit ici, l'esprit, l'âme, le corps, soit conservé irrépréhensible. Ça veut dire soit dans un état qui plaît au Seigneur. Ça ne veut pas dire que nous serons parfaits, mais nous sommes dans un état de cœur, une vie qui plaît au Seigneur, ce jour où Jésus reviendra. Et au verset 24, il nous dit quelque chose de très encourageant, puisque parfois, nous arrivons à tomber en cours de route, à chuter. Peut-être chaque jour, il y a des petites situations et on n'arrive pas finalement à plaire au Seigneur en toutes choses. Et on se dit, « Ah Seigneur, encore une fois, je suis tombé, ou encore une fois, j'ai failli, ou encore une fois, j'ai fait quelque chose qui te déplaît. » Et nous pouvons peut-être être découragés par ces chutes, ces moments de finalement où on n'arrive pas à plaire au Seigneur en toutes choses. Mais l'apôtre Paul disait, « Celui qui vous a appelé. » Donc, qui nous a appelés, frères et sœurs? Est-ce que nous avons répondu à l'appel d'un homme? Non, c'est Jésus qui nous a appelés. Hein? C'est lui qui a saisi notre cœur. C'est lui qui un jour a frappé à la porte de notre cœur. Et d'ailleurs, c'est lui qui a mis la foi en nous pour croire en lui. Donc, il dit, celui qui vous a appelé, il est fidèle. Et c'est lui qui le fera. J'espère que ces paroles puissent vraiment être ancrées dans notre cœur, afin que nous sachions que c'est le Seigneur qui fait cette œuvre. Nous ne pouvons pas nous changer nous-mêmes. Nous ne pouvons pas non plus changer ce qui nous entoure. Bien souvent, on aurait aimé peut-être, par nos attitudes, on montre et on démontre que nous voulons que les autres changent. Mais au contraire, nous devons réaliser que c'est Dieu qui change le cœur de l'homme. C'est Dieu qui transforme, c'est Dieu qui est à l'œuvre. Nous pouvons prier, mais nous devons avoir un cœur de grâce et permettre au Seigneur de faire son œuvre dans notre cœur et dans le cœur des autres, et d'être patient, parce que c'est lui qui le fera. N'est-ce pas? Un peu plus loin, à sa deuxième épître aux Thessaloniciens, au chapitre 1, au verset 11, il dit « C'est pourquoi aussi nous prions continuellement pour vous, afin que notre Dieu vous juge digne de la vocation. » Toujours, il rapproche ça avec le retour de Jésus. La vocation, c'est de marcher d'une manière digne du Seigneur jusqu'à la fin, et qu'il accomplisse par sa puissance. Donc, il n'accomplit pas cela par les efforts de qui que ce soit, bien que nous soyons appelés à nous conserver purs, à marcher d'une manière digne. Oui, c'est notre responsabilité devant le Seigneur, mais nous avons des appuis. Nous avons le Seigneur et sa puissance, qu'il accomplisse par sa puissance. C'est lui qui l'accomplit. C'est lui qui fait cette œuvre. Tous les desseins bienveillants de sa bonté et l'œuvre de votre foi. Verset 12, « Pour que le nom de notre Seigneur Jésus soit glorifié en vous. » Donc c'est lui qui accomplit cela, afin que le nom de Jésus soit glorifié en nous, se manifeste en nous, que la vie de Jésus se manifeste en nous, et que vous soyez glorifiés en lui, selon la grâce de notre Dieu et du Seigneur Jésus-Christ. C'est selon sa grâce. Donc, c'est par sa puissance et c'est selon sa grâce. Ce n'est pas avec nos efforts. Encore une fois, nous ne pouvons pas nous changer nous-mêmes. C'est rassurant, puisque tout ce que nous avons besoin de faire, c'est de le suivre, c'est de porter notre croix, c'est d'être déterminé dans notre cœur, de mourir à nous-mêmes, de nous dépouiller des œuvres de la chair et du péché. Et le reste, c'est le Seigneur qui le fera. Le reste, c'est le Seigneur qui déposera en nous ce qu'il a besoin de déposer. Et c'est le Seigneur en nous, son œuvre, sa puissance et l'œuvre et la puissance de sa grâce qui se manifestera en nous pour nous changer. Dans 2 Thessaloniciens chapitre 3, verset 3, il dit « Le Seigneur est fidèle, il vous affermira et il vous préservera du malin. » C'est incroyable que plusieurs reprises dans ces épîtres de Paul aux Thessaloniciens, il leur rappelait. Il leur rappelait que c'est Dieu qui allait faire l'œuvre. Certainement que peut-être les Thessaloniciens avaient besoin d'entendre cet encouragement. Mais nous savons que tout ce qui a été écrit a aussi été écrit pour nous aujourd'hui et toutes ces années, tous ces siècles qui ont passé où la parole de Dieu a été écrite pour tous les chrétiens, pour tous ceux qui le rencontrent et tous ceux qui le connaissent, qui marchent avec lui, afin que nous soyons encouragés à réaliser que Jésus est fidèle. Pourquoi il est fidèle? Parce que c'est lui qui a accompli cette œuvre et qu'il est fidèle pour l'accomplir parfaitement pour le jour de son retour et de son avènement. Il va nous affermir et il va nous préserver du malin. Ça ne veut pas dire que parfois nous ne pouvons pas être tentés et que nous faillissons. Nous sommes tentés par le malin, par notre chair, et ça nous arrive d'être tentés au-delà de nos forces. Même si Dieu nous dit qu'il ne va pas nous tenter au-delà de nos forces, il ne permettra pas, mais là notre chair prend le dessus et nous arrivons à tomber, nous arrivons à ne pas résister au malin. Et nous tombons, mais ça ne veut pas dire que Dieu ne va pas nous préserver du malin. Dans une situation en particulier, nous sommes tombés, mais Dieu, quand on se repent, il nous relève. Et dans le temps, nous allons voir que Dieu va nous préserver du malin. Il va avoir le dessus. Et de plus en plus, nous sommes changés et libérés. Et nous arrivons à résister de plus en plus à toutes ces sollicitations de notre chair et toutes ces tentations que le diable pourra peut-être mettre sur notre route. Et d'ailleurs, dans 1 Pierre chapitre 5, verset 10, il dit « Le Dieu de toute grâce, qui vous a appelé en Jésus-Christ à sa gloire éternelle, donc encore une fois, il nous a appelé à cette gloire éternelle qui nous attend, après que vous aurez souffert un peu de temps. » Donc, il y a un temps pour tout. Il y a un temps de souffrance. Pourquoi? Parce qu'il y a des situations dans la vie que nous avons à supporter, endurer. Et nous avons aussi notre chair, les combats de notre chair. Nous avons les tentations qui sont autour de nous, dans ce monde, qui augmentent de plus en plus, dans un monde rempli de péchés, d'iniquités, de ténèbres. Donc, il y a une souffrance parce que nous sommes environnés d'un état de péché qui est là, qui nous oppresse, mais nous arrivons de plus en plus à sortir de là, réalisant que Jésus nous fortifie, il nous rend libres, il nous détache. Et il dit, il vous perfectionnera lui-même. Encore une fois, c'est lui qui va le faire, il va nous perfectionner. Ça veut dire, il va nous rendre libres, il va nous rendre de plus en plus parfaits. Comme Jésus est saint, il nous rend de plus en plus saints. Il continue, il dit, il vous affermira. Encore une fois, il vous fortifiera. Nous ressentons que plus nous grandissons avec le Seigneur, plus nous sommes établis, affermis, fortifiés pour résister au malin, pour résister à notre chair et pour rester de plus en plus saints comme le Seigneur veut que nous soyons saints. Et il vous rendra inébranlable, l'apôtre Pierre nous dit. Inébranlable, ça veut dire que de moins en moins, nous faillissons. Nous sommes de plus en plus établis. L'apôtre Paul dit aux Romains, au chapitre 16, au verset 25, « À celui qui peut vous affermir, il le peut et il le fera. » Il peut le faire. Il dit « Selon mon évangile. » C'est vrai que l'évangile est puissant. L'évangile est puissant, frères et sœurs. C'est la puissance de l'évangile qui vient pour nous rendre libres et pour nous affermir de plus en plus et nous établir en Jésus. Donc, il dit à celui qui peut vous affermir selon mon évangile et la prédication de Jésus-Christ. La prédication du message de l'évangile est puissant pour nous affermir et nous établir. D'ailleurs, il dit dans Jude, chapitre 1, verset 24, enfin, au verset 24, il dit à celui qui peut vous préserver. Donc, il y a celui qui peut nous affermir, et mais il y a aussi celui qui peut nous préserver. Oui, il est puissant pour nous préserver de toute chute et vous faire paraître devant sa gloire, irrépréhensible et dans l'allégresse. Il peut et il va nous préserver de toute chute pour nous faire paraître devant lui ce jour où il reviendra. Amen. Pour terminer, un verset dans Philippiens chapitre 1, verset 6, où l'apôtre Paul dit « Je suis persuadé ». Et allons être encouragés par cette parole. Nous sommes persuadés, nous savons, comme Paul, que celui qui a commencé en nous cette bonne œuvre, il la rendra parfaite pour le jour de Jésus-Christ. Frères et sœurs, soyons encouragés par cette certitude que si nous marchons avec Jésus de tout notre cœur, avec nos faiblesses, avec ces moments où de temps en temps nous faillissons, mais soyons encouragés, assurés, que si nous gardons ce bon cœur pour suivre le Seigneur, pour porter notre croix tous les jours, pour nous identifier à ses souffrances, à sa mort, frères et sœurs, nous aurons part à ce grand jour que sera la résurrection et l'avènement du Seigneur. Ce jour, la résurrection des morts et l'avènement du Seigneur, où nous qui sommes vivants, ceux qui seront vivants, seront enlevés avec le Seigneur. Il la rendra parfaite pour ce jour, frères et sœurs.

Vous pouvez les contacter directement au 06 84 81 80 47 ou bien les retrouver directement sur leur site internet églisévangéliquemissionnaire.fr.

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2: À la Saint-Edgar, on entend du coucou le dernier chant. Bonjour et coucou à tous. 8 juillet, c'est la journée nationale des ambulanciers. On doit à Dominique Jean Larrey, médecin et chirurgien militaire français, né le 8 juillet 1766, le choix de cette date du 8 juillet pour célébrer cette journée. En effet, il suivit Napoléon Ier dans toutes ses campagnes et fut un précurseur en matière de secours aux blessés sur les champs de bataille. Il est considéré comme le père de la médecine d'urgence. Les ambulanciers travaillent 365 jours par an, 24 heures sur 24, et n'entendent pas souvent le mot « merci ». Cette journée permettra de le leur dire solennellement et de les faire mieux connaître. Naissance de Jean de La Fontaine, le 8 juillet 1621, à Château-Thierry. Jean Moulin est décédé en 1943, homme politique, résistant français. Il meurt des suites de traitements inhumains que la Gestapo lui a fait subir. Il était né en 1899. Naissance de Mimi Macty, actrice française, en 1957. Décès de Georges Bataille en 1962, écrivain français, né en 1897. Le même jour où Adenauer et De Gaulle se rencontrent à Reims, en témoignage de réconciliation entre les deux pays, la France et l'Allemagne. Décès de Maurice Baquet en 2005. Musicien, acteur français né en 1911. Naissance de Jean Osborne en 1962, auteur, compositeur, interprète américain. Un soir dans un bar, elle interprète une chanson de Billie Holiday, puis se produit de club en club, développant peu à peu son propre style, ses thématiques, intimité, sexualité, et ce n'est pas incompatible, spiritualité. Son premier album live est autoproduit en 1991 et enregistré dans divers bars new-yorkais. Son premier véritable CD studio sortira en 1995, remportant 7 Grammy Awards. Nous écoutons John Osborne dans What If God Was One of Us. Bonne fête aux Thibaut, Adrien, Edgar et Priscilla.

Selon les recherches de l'Australian National University, en 2050, l'hiver tel que nous le connaissons n'existera plus en Australie et les températures hivernales avoisineront probablement les 40 degrés.

0: Catherine et Thierry Faure, en préparant cette émission, vous m'avez expliqué que vous aviez trouvé le pays très propre.
1: Oui, oui, oui.
0: Un gros travail de fait.
1: Oui, oui, un gros travail
0: de fait. Une prise de conscience de la population.
1: Alors, je ne sais pas si c'est récent, on a l'impression que c'est un mode de vie, mais effectivement,
0: Catherine Faure.
1: Les villes sont propres, c'est actif mais propre. Sur les campagnes, c'est propre aussi.
0: Pas de sac plastique qui se
1: promène
0: dans la bouche.
1: Absolument, oui, oui. De toute façon, après, dans les supermarchés, ils ne donnent pas trop de sacs plastiques non plus. Hein. On essaye de prendre... Ils proposent des sacs réutilisables plutôt. Et puis, une grande attention également portée au handicap. C'est-à-dire que vraiment, il y a des bateaux partout sur les trottoirs. Quand on va visiter des sites en campagne, ce ne sont pas des escaliers, mais plutôt des chemins de planches pour pouvoir amener le plus loin possible les fauteuils. Tout est adapté avec ascenseur dès qu'il y a un petit problème. En fait, on a vraiment eu l'impression que de ne pas avoir vu tant de personnes en difficulté physique là-bas. Donc, je pense que là, on a peut-être des progrès à faire par chez nous.
0: Pays riche.
1: Oui, oui, oui. Mais on sent que c'est adapté, ça roule, c'est dans les habitudes. Beaucoup d'attention des gens aussi, parce que c'est vrai qu'on est arrivé là-bas. C'est un peu déroutant parce qu'on a la tête en bas. C'est ce que je disais, on a la tête en bas. On ne retrouvait plus le nord, on avait l'impression que le soleil était toujours au-dessus, donc on ne savait plus quelle heure il était à certains moments. Et donc notre souci, c'était quand on avait un plan et puis qu'on essayait de se débrouiller un peu par nous-mêmes, on prenait systématiquement le plan à l'envers. Donc quand les gens voyaient, disaient, mais on peut vous aider. Et donc systématiquement, ils retournaient la carte, ils nous indiquaient. Mais ils venaient vraiment vers nous, parce que c'est vrai que nous, quand on part à l'étranger, on essaye de se débrouiller un petit peu seul. Et bon, c'est une attitude vraiment très ouverte, très sympathique. Et bon, on a beaucoup apprécié ça.
0: La langue, l'anglais, un accent difficile.
1: Alors, oui.
2: Très difficile.
1: Pour nous, on n'est pas très bon en anglais non plus.
0: Mais nous sommes français, donc voilà. Tout le monde le sait, donc, que nous ne sommes pas bons.
1: Ils savaient tout de suite qu'on était français, effectivement, on doit avoir un petit accent. Mais c'est un accent qui rappelle un petit peu l'accent texan, hein, vraiment des campagnes, des grands espaces. Les diphtongues ne sont pas les mêmes. Ils ont aussi des mots de vocabulaire, des expressions qui sont de chez eux, quoi. Mais en plus, ils avalent beaucoup les syllabes, donc il y a des moments où...
0: À la texane,
1: voilà. Donc il fallait vraiment faire répéter, leur demander de parler lentement. Mais ils le faisaient vraiment de bon cœur. Hein. Ils sont vraiment communicants.
0: Les Bee Gees.

0: Nous avons parlé des hôtels que vous réserviez, le camping. Est-ce que les jeunes font du camping? On fait du camping sauvage, il y a des camping-cars,
1: non.
0: il y a...
1: Il y a beaucoup de camping-cars justement, mais ils n'ont pas le droit de stationner n'importe où. Il y a des endroits réservés.
0: Thierry
1: Mais j'ai
0: Faure.
1: l'impression que c'est fréquent là-bas le camping-car. La location est... Et forcément, ça revient beaucoup moins cher
0: Que
1: que
0: les
1: les hôtels. Ah
0: hôtels.
1: bah oui, là, il n'y a
0: Et
1: pas...
0: ça permet de se déplacer.
1: Comme on veut, quoi. Mais il faut savoir qu'il y a des grandes distances entre chaque point. Hein. Parfois, c'est par milliers de kilomètres, voire plus si on va dans le désert, quoi.
0: L'essence accessible.
1: Alors, c'est moitié prix qu'en France. Donc, pour nous, ça fait pas cher, quoi. Hein. Ça fait...
0: On en profite.
1: Non, on n'en profite pas, mais c'est la moitié, quoi. Donc ça fait du 0,70 euros le litre de super, quoi. Donc on voit la différence. Il doit y avoir moins de taxes, peut-être.

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1: On parlait du camping aussi, mais c'est un mode de vie chez les Australiens. C'est-à-dire que dès qu'ils ont un week-end, dès qu'ils ont un petit peu de temps, ils partent en camping. C'est-à-dire que tous les parcs qui sont immenses...
2: Catherine Faure.
1: On passe d'un parc à l'autre. Hein. De toute façon, tous les 50 km, 60 km, on a un grand parc préservé. Et donc, en fait, ils installent des campings comme ça... partout dans les grands parcs. Donc, ils arrivent avec leur camping-car, ils font sous-tente éventuellement, mais ils sont très très adeptes du camping. Donc, ils vont faire de la randonnée, du vélo, enfin, c'est aménagé comme ça. Nous, on est tombé sur un grand week-end, là, le dernier week-end qu'on a passé donc au sud-ouest. Et
3: la région de Perth,
1: et vraiment on était là, on a vu beaucoup plus de circulation et toutes les familles partaient avec leurs roulottes et donc les campings étaient pleins en fait, hein,
2: Musique traditionnelle,

0: Hein,
1: Oui.
0: beaucoup de différences entre l'intérieur où la terre est rouge et quand on arrive sur les plages, vraiment des grandes plages de sable
1: Sur les
0: blanc.
1: plages françaises, nos côtes françaises, nous avons beaucoup de déchets, des polluants, des plastiques, des sacs. Et en Australie,
0: Non,
1: on n'en
0: c'est
1: voit
0: pas.
1: pas.
0: C'était propre.
1: Alors, est-ce que je pense qu'il y a beaucoup de gens occupés au nettoyage? Et il y a un effort qui est fait là-dessus parce que en fait on voit rien alors que la mer doit rejeter des plastiques comme partout ailleurs, hein, mais on voit rien. Donc par contre on voit beaucoup de gens équipés de leur gilet orange là pour le et qui ramassent, qui en camionnette et tout. Donc ils font un effort là-dessus aussi. Des vagues peut-être avec des amateurs de surf.
0: Oui.
1: Beaucoup de vagues, beaucoup de surfeurs. Une température de l'eau, c'est beaucoup du 19, 22 degrés, 21. Oui, elle est fraîche, hein. Elle est Ça
0: fraîche.
1: montre à 44, 45 dans la Voilà. journée la température,
0: Ouais.
1: mais l'eau, il y a des
0: Ouais.
1: courants froids, des courants.
0: D'après ce qu'on a vu et d'après ce que j'ai lu, la température de l'eau oscille entre 19, 21 degrés, été comme hiver, hein. Il n'y a pas des températures à 27-28 degrés, surtout dans le sud.
1: Un peu de variété australienne.

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1: Est-ce qu'il y a beaucoup de touristes en Australie?
2: Oui, enfin, on a vu beaucoup de touristes, hein, mais nous, on les voit puisque on se côtoie dans les hôtels, dans les restaurants.

0: je pense que c'est pas non plus encore un pays.
1: Abîmé.
0: C'est pas abîmé.
1: Avez-vous croisé une forme de tourisme équitable? Je pense encore à nouveau aux aborigènes.
0: Alors, le tourisme équitable, il arrive, oui, justement, puisqu'ils reprennent un petit peu tous les fruits de la cueillette. Donc, ça repasse un peu dans les épiceries. Effectivement, ils sont mis en valeur par rapport à l'art qu'ils peuvent vendre. Bon, on n'a pas trop parlé de la musique parce que, effectivement, ça se passe souvent dans les cérémonies. Mais on a vu qu'effectivement, les aborigènes intervenaient maintenant dans des orchestres philharmoniques. Bon, on n'a pas pu le voir. Bon, en revanche, oui, ce qui m'avait un petit peu choqué à Sydney, c'est effectivement de voir des aborigènes avec les peintures de cérémonie souffler dans leur grand tuba là. Mais je pense que c'était un peu plus pour prendre la photo avec les touristes, ce qu'on n'a pas fait, et puis c'est pour avoir certainement la pièce pour faire la
1: Est
0: photo.
1: une manière de vivre, on voit ça un
0: C'est
1: peu partout.
0: ouais,
1: À Cuba,
0: ouais.
1: on voit aussi des gens
0: Oui,
1: avec
0: oui.
1: des gros cigares
0: Oui,
1: qui pour la photo.
0: oui. Mais c'est vrai que bon, c'est un peu choquant dans certains endroits où c'est luxueux. Mais enfin, c'est vrai que ce sont les zones les plus touristiques aussi. Mais en fait, ce qui est choquant, c'est de voir que ça se fait pour la photo, alors que ça doit être super difficile de souffler dans ces instruments et que là, vraiment, ils développent quelque chose. Bon, il mérite mieux. Il mérite mieux.
1: Sur l'autoradio, on entend beaucoup de variétés,
0: Oui.
1: pop musique, rock,
0: Pop musique,
1: et
0: folk.
1: beaucoup
0: Folk,
1: de folk,
0: ouais.
1: grande tradition, ça nous vient d'Europe aussi, toutes ces musiques.
0: Oui, c'est ça, c'est très mixé, c'est vraiment ce qu'on entend chez nous. Je pense qu'ils ont quand même. Ils ont quand même un goût pour certains chanteurs. Moi, je trouve qu'on a beaucoup entendu, par exemple, Lili Medeiros, mais ça, on a entendu, nous, dans la pop musique, il y a quelques années, et plusieurs fois, on l'a entendu repasser à la radio, à l'autoradio. Donc, en fait, ils reviennent aussi sur. Ils ont certainement conservé le goût d'une certaine époque, qui revient beaucoup aussi. On a entendu beaucoup les années 70. Oui, ben, les Bee Gees, les Beatles, enfin, ce qu'on écoute un petit peu partout, et puis qu'on repasse encore maintenant comme chez nous, parce que c'était des années mythiques.

0: quand on rentre d'un voyage comme celui-ci avec plein d'images dans les yeux, des odeurs, des parfums dans les narines et puis des musiques dans les oreilles, ça doit faire un dépaysement à nouveau quand on rentre chez soi. Déjà le décalage horaire.
1: Oui, ça nous a fait un peu mal le décalage horaire, surtout au début. Hein, parce que c'est vrai, quand on a fait ce voyage, on est passé 2 jours par Singapour et on est retourné par Dubaï.
0: Deux jours à Singapour pour faire une pause.
1: Pour faire une
0: parce
1: pause.
0: Parce que l'avion, c'est combien d'heures d'avion pour
1: c'est
0: aller
1: 20 heures.
0: 20 heures. Donc
1: on a préféré couper, voilà, et ça nous a permis de voir, enfin d'apercevoir en fait Singapour. Et donc la deuxième pause c'était à Dubaï. Donc ça, effectivement, on en a pris plein les yeux aussi un peu dans ces deux endroits-là, oui. Et puis complètement différent. Singapour, je ne sais pas quelle est la densité de population, mais là, c'est un tout petit pays où les gens vivent dans des tours, où il y a vraiment une crise du logement, d'après ce que j'ai pu avoir. Alors là, c'est très très dense. Et puis Dubaï, alors là, on n'est resté qu'une journée, donc on n'a pas vu grand-chose, mais on a vu effectivement aussi des grandes tours. La mer turquoise devant, le désert derrière, mais ça, les distances étaient tellement, tellement grandes qu'on n'a vraiment pas pu visiter tout. Il aurait fallu vraiment qu'on prenne le taxi, qu'on fasse le tour. Oui,
0: Dubaï, ça m'intéresse, l'image de la femme à Dubaï, la femme occidentale. Comment se fait
1: Nous n'avons pas eu de problème. Les jeunes femmes travaillent dans les hôtels, dans les épiceries. Elles sont habillées à l'européenne. Alors évidemment, bien sûr, après, il y a peut-être des gens...
0: Voilées, non voilées, systématiquement,
1: non.
0: Pas forcément.
1: Non, c'était pas voilé systématiquement. Hein. Mmh. Il y a quelques jeunes femmes qui portaient le voile, mais vraiment, non, dans la ville.
0: Ce sont des pays musulmans, mais il n'y a pas la même impression de comme en Iran ou en Arabie Saoudite.
1: Non, pas du tout, pas du tout. On a vu très peu de costumes traditionnels. Alors c'est pareil, on était aussi dans la zone touristique, mais on n'a pas pu aller. Y avait un marché, un souk, à quelques dizaines certainement de kilomètres du centre où on était. Là, on n'a pas vu. Donc effectivement, ça donne envie d'y retourner, de s'y poser, ne serait-ce qu'une semaine, 10 jours. Ça, je pense que c'est intéressant. C'est intéressant, oui. Ça nous a interpellés.

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Selon les recherches de l'Australian National University, en 2050, l'hiver tel que nous le connaissons n'existera plus en Australie et les températures hivernales avoisineront probablement les 40 degrés.

0: Catherine et Thierry Faure, en préparant cette émission, vous m'avez expliqué que vous aviez trouvé le pays très propre.
1: Oui, oui, oui.
0: Un gros travail de fait.
1: Oui, oui, un gros travail
0: de fait. Une prise de conscience de la population.
1: Alors, je ne sais pas si c'est récent, on a l'impression que c'est un mode de vie, mais effectivement,
0: Catherine Faure.
1: Les villes sont propres, c'est actif mais propre. Sur les campagnes, c'est propre aussi.
0: Pas de sac plastique qui se
1: promène
0: dans la bouche.
1: Absolument, oui, oui. De toute façon, après, dans les supermarchés, ils ne donnent pas trop de sacs plastiques non plus. Hein. On essaye de prendre... Ils proposent des sacs réutilisables plutôt. Et puis, une grande attention également portée au handicap. C'est-à-dire que vraiment, il y a des bateaux partout sur les trottoirs. Quand on va visiter des sites en campagne, ce ne sont pas des escaliers, mais plutôt des chemins de planches pour pouvoir amener le plus loin possible les fauteuils. Tout est adapté avec ascenseur dès qu'il y a un petit problème. En fait, on a vraiment eu l'impression que de ne pas avoir vu tant de personnes en difficulté physique là-bas. Donc, je pense que là, on a peut-être des progrès à faire par chez nous.
0: Pays riche.
1: Oui, oui, oui. Mais on sent que c'est adapté, ça roule, c'est dans les habitudes. Beaucoup d'attention des gens aussi, parce que c'est vrai qu'on est arrivé là-bas. C'est un peu déroutant parce qu'on a la tête en bas. C'est ce que je disais, on a la tête en bas. On ne retrouvait plus le nord, on avait l'impression que le soleil était toujours au-dessus, donc on ne savait plus quelle heure il était à certains moments. Et donc notre souci, c'était quand on avait un plan et puis qu'on essayait de se débrouiller un peu par nous-mêmes, on prenait systématiquement le plan à l'envers. Donc quand les gens voyaient, disaient, mais on peut vous aider. Et donc systématiquement, ils retournaient la carte, ils nous indiquaient. Mais ils venaient vraiment vers nous, parce que c'est vrai que nous, quand on part à l'étranger, on essaye de se débrouiller un petit peu seul. Et bon, c'est une attitude vraiment très ouverte, très sympathique. Et bon, on a beaucoup apprécié ça.
0: La langue, l'anglais, un accent difficile.
1: Alors, oui.
2: Très difficile.
1: Pour nous, on n'est pas très bon en anglais non plus.
0: Mais nous sommes français, donc voilà. Tout le monde le sait, donc, que nous ne sommes pas bons.
1: Ils savaient tout de suite qu'on était français, effectivement, on doit avoir un petit accent. Mais c'est un accent qui rappelle un petit peu l'accent texan, hein, vraiment des campagnes, des grands espaces. Les diphtongues ne sont pas les mêmes. Ils ont aussi des mots de vocabulaire, des expressions qui sont de chez eux, quoi. Mais en plus, ils avalent beaucoup les syllabes, donc il y a des moments où...
0: À la texane,
1: voilà. Donc il fallait vraiment faire répéter, leur demander de parler lentement. Mais ils le faisaient vraiment de bon cœur. Hein. Ils sont vraiment communicants.
0: Les Bee Gees.

0: Nous avons parlé des hôtels que vous réserviez, le camping. Est-ce que les jeunes font du camping? On fait du camping sauvage, il y a des
1: Non.
0: camping-cars, il y a...
1: Il y a beaucoup de camping-cars justement, mais ils n'ont pas le droit de stationner n'importe où. Il y a des endroits réservés,
0: Thierry
1: mais j'ai
0: Faure.
1: l'impression que c'est fréquent là-bas le camping-car. La location et forcément ça revient beaucoup moins cher
0: Que
1: que
0: les
1: les hôtels. Ah
0: hôtels
1: bah oui, là il n'y a
0: et
1: pas
0: ça permet de se déplacer.
1: comme on veut quoi. Mais il faut savoir qu'il y a des grandes distances entre chaque point, hein. Parfois, c'est par milliers de kilomètres, voire plus si on va dans le désert, quoi.
0: L'essence accessible.
1: Alors, c'est moitié prix qu'en France. Donc, pour nous, ça fait pas cher, quoi. Hein. Ça fait.
0: On en profite.
1: Non, on n'en profite pas, mais c'est la moitié, quoi. Donc, ça fait du 0,70 euros le litre de super, quoi. Donc, on voit la différence. Il doit y avoir moins de taxes, peut-être.

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1: On parlait du camping aussi, mais c'est un mode de vie chez les Australiens. C'est-à-dire que dès qu'ils ont un week-end, dès qu'ils ont un petit peu de temps, ils partent en camping. C'est-à-dire que tous les parcs qui sont immenses... Et puis,
2: Catherine Fort.
1: On passe d'un parc à l'autre. Hein. De toute façon, tous les 50 km, 60 km, on a un grand parc préservé. Et donc, en fait, ils installent des campings comme ça... partout dans les grands parcs. Donc, ils arrivent avec leur camping-car, ils font sous-tente éventuellement, mais ils sont très très adeptes du camping. Donc, ils vont faire de la randonnée, du vélo, enfin, c'est aménagé comme ça. Nous, on est tombé sur un grand week-end, là, le dernier week-end qu'on a passé donc au sud-ouest. Et
3: la
1: région de Perth, et vraiment on était là on a vu beaucoup plus de circulation et toutes les familles partaient avec leur roulotte et donc les campings étaient pleins en fait, hein,
2: musique traditionnelle

0: a parlé du bush, des grands espaces, on n'a pas parlé des plages.
1: Alors, là, c'est, plages. C'est magnifique, là. Tout autour de l'Australie, enfin, on n'a pas tout fait, mais c'est, les plages sont magnifiques, la couleur de l'eau est...
2: C'est turquoise, voilà, ouais, des eaux turquoises, des grandes baies de sable, souvent du sable blanc. Hein,
1: oui.
2: Beaucoup de différences entre l'intérieur où la terre est rouge et quand on arrive sur les plages, vraiment des grandes plages de sable
0: sur
2: blanc.
0: Sur les plages françaises, nos côtes françaises, nous avons beaucoup de déchets, des polluants, des plastiques, des sacs. Et en Australie?
1: Non, on n'en voit pas.
2: C'était propre.
1: Alors, est-ce que... Je pense qu'il y a beaucoup de gens occupés au nettoyage et il y a un effort qui est fait là-dessus parce qu'en en fait, on ne voit rien alors que la mer doit rejeter des plastiques comme partout ailleurs. Hein, mais on ne voit rien. Donc, par contre, on voit beaucoup de gens équipés de leur gilet orange là, pour le faire, et qui ramassent qui, en camionnette et tout. Donc, ils font un effort là-dessus aussi.
0: Des vagues peut-être avec des amateurs de surf.
1: Oui, beaucoup de vagues, beaucoup de surfeurs. Une température de l'eau, c'est beaucoup du 19, 22 degrés, 21. Ah, oui, elle est fraîche. Hein.
0: Elle est fraîche. Ça montre à 44, 45 voilà, dans la journée la température. Ouais. Mais l'eau, il y a des courants froids, des courants...
1: D'après ce qu'on a vu et d'après ce que j'ai lu, la température de l'eau oscille entre 19, 21 degrés, été comme hiver. Hein. Il n'y a pas des températures à 27, 28 degrés. Surtout dans le sud.
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1: Est-ce qu'il y a beaucoup de touristes en Australie?
2: Oui, enfin, on a, oui, on a vu beaucoup de touristes, hein, mais nous, on les voit puisque on se côtoie dans les hôtels, dans les restaurants. Je pense que c'est pas non plus encore un pays.
1: Abîmé.
2: C'est pas abîmé.
1: Avez-vous croisé une forme de tourisme équitable? Je pense encore à nouveau aux aborigènes.
2: Alors, le tourisme équitable, il arrive, oui, justement, puisqu'ils reprennent un petit peu tous les fruits de la cueillette. Donc, ça repasse un peu dans les épiceries. Effectivement, ils sont mis en valeur par rapport à l'art qu'ils peuvent vendre. Bon, on n'a pas trop parlé de la musique parce que, effectivement, ça se passe souvent dans les cérémonies. Mais on a vu qu'effectivement, les aborigènes intervenaient maintenant dans des orchestres philharmoniques. Bon, on n'a pas pu le voir. Bon, en revanche, oui, ce qui m'avait un petit peu choqué à Sydney, c'est effectivement de voir des aborigènes avec les peintures de cérémonie souffler dans leur grand tuba là. Mais je pense que c'était un peu plus pour prendre la photo avec les touristes, ce qu'on n'a pas fait. Et puis c'est pour avoir certainement la pièce pour faire la
1: C'est
2: photo.
1: une manière de vivre, on voit ça un
2: C'est
1: peu partout.
2: oui.
1: À Cuba,
2: Oui,
1: on voit aussi des
2: oui,
1: gens avec
2: oui.
1: des gros cigares
2: Oui,
1: qui, pour la photo.
2: mais c'est vrai que bon, c'est un peu choquant dans certains endroits où c'est luxueux, mais enfin c'est vrai que ce sont les zones les plus touristiques aussi. Mais en fait, ce qui est choquant, c'est de voir que ça fait pour la photo, alors que ça doit être super difficile de souffler dans ces instruments et que là, vraiment, ils développent quelque chose. Bon, ils méritent mieux. Il mérite mieux.
1: Sur l'autoradio, on entend beaucoup de variétés,
2: Oui.
1: pop musique, rock,
2: Pop musique,
1: et
2: folk. Folk,
1: beaucoup de folk, grande tradition,
2: ouais.
1: ça nous vient d'Europe aussi, toutes ces musiques.
2: Oui, c'est ça. C'est très mixé. C'est vraiment ce qu'on entend chez nous. Je pense qu'ils ont quand même. Ils ont quand même un goût pour certains chanteurs. Moi, je trouve qu'on a beaucoup entendu, par exemple, Lili Medeiros, mais ça, on a entendu nous dans la pop musique il y a quelques années, et plusieurs fois, on l'a entendu repasser à la radio, à l'autoradio. Donc, en fait, ils reviennent aussi sur. Ils ont certainement conservé le goût d'une certaine époque qui revient beaucoup aussi. On a entendu beaucoup les années 70. Oui, ben, les Bee Gees, les Beatles, enfin, ce qu'on écoute un petit peu partout, et puis qu'on repasse encore maintenant comme chez nous, parce que c'était des années mythiques.

0: quand on rentre d'un voyage comme celui-ci avec plein d'images dans les yeux, des odeurs, des parfums dans les narines et puis des musiques dans les oreilles, ça doit faire un dépaysement à nouveau quand on rentre chez soi. Déjà le décalage horaire. Hein.
1: Oui, ça nous a fait un peu mal le décalage horaire, surtout au début. Hein, parce que c'est vrai, quand on a fait ce voyage, on est passé 2 jours par Singapour et on est retourné par Dubaï.
0: Deux jours à Singapour pour faire une pause.
1: Pour faire une
0: parce
1: pause.
0: Parce que l'avion, c'est combien d'heures d'avion pour
1: c'est
0: aller
1: 20 heures.
0: 20 heures. Donc
1: on a préféré couper, voilà, et ça nous a permis de voir, enfin d'apercevoir en fait Singapour. Et donc la deuxième pause c'était à Dubaï. Donc ça, effectivement, on en a pris plein les yeux aussi un peu dans ces deux endroits-là, oui. Et puis complètement différent. Singapour, je ne sais pas quelle est la densité de population, mais là, c'est un tout petit pays où les gens vivent dans des tours, où il y a vraiment une crise du logement, d'après ce que j'ai pu avoir. Alors là, c'est très très dense. Et puis Dubaï, alors là, on n'est resté qu'une journée, donc on n'a pas vu grand-chose, mais on a vu effectivement aussi des grandes tours. La mer turquoise devant, le désert derrière, mais ça, les distances étaient tellement, tellement grandes qu'on n'a vraiment pas pu visiter tout. Il aurait fallu vraiment qu'on prenne le taxi, qu'on fasse le tour. Oui,
0: Dubaï, ça m'intéresse, l'image de la femme à Dubaï, la femme occidentale. Comment se fait
1: Nous n'avons pas eu de problème. Les jeunes femmes travaillent dans les hôtels, dans les épiceries. Elles sont habillées à l'européenne. Alors évidemment, bien sûr, après, il y a peut-être des gens...
0: Voilés, non voilés, systématiquement,
1: non.
0: Pas forcément.
1: Non, c'était pas voilé systématiquement. Hein. Mmh. Il y a quelques jeunes femmes qui portaient le voile, mais vraiment, non, dans la ville.
0: Ce sont des pays musulmans, il n'y a pas la même impression de comme en Iran ou en Arabie Saoudite.
1: Non, pas du tout, pas du tout. On a vu très peu de costumes traditionnels. Alors c'est pareil, on était aussi dans la zone touristique, mais on n'a pas pu aller. Y avait un marché, un souk à quelques dizaines certainement de kilomètres du centre où on était. Là, on n'a pas vu. Donc effectivement, ça donne envie d'y retourner, de s'y poser, ne serait-ce qu'une semaine, 10 jours. Ça, je pense que c'est intéressant.
0: Je pense que c'est intéressant, oui.
1: Ça nous a interpellés.

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Merci à Catherine et Thierry Faure qui nous ont parlé plusieurs fois de l'Australie, de leur voyage en Australie. 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
1: Conseil simple pour écolo débutant. 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En moyenne, chaque Français reçoit en un an de 14 à 17 kilos de courrier postal non désiré. Pas loin d'un million de tonnes à l'échelle du pays, essentiellement sous forme de prospectus. Un quart de cette marée publicitaire part à la poubelle sans être lue. Résultat, 17 millions d'arbres sont coupés chaque année pour fabriquer ces prospectus qui au mieux ne servent strictement à rien et au pire encouragent une consommation superflue. Et on ne parle même pas du chlore pour blanchir tout ça, ni des encres, ni du transport. Sans compter le faible taux de recyclage, au moins 45% du papier fabriqué finissant incinéré. L'ADEME, l'Agence de l'environnement et de la maîtrise de l'énergie, estime que seuls 15 à 30% des boîtes aux lettres sont équipées d'un autocollant Stop Pub. La marge de progrès est réjouissante, c'est le moment de porter la bonne parole. À partir de

Maintenant, je colle un stop pub sur ma boîte aux lettres, je convainc mes voisins, mes amis et mes collègues d'en faire autant. Ce conseil est extrait du livre « Petit guide amusant pour écolo débutants » de Sarah Bien-Aimée aux éditions Terre Vivante.

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Les difficultés économiques et la Bible. Nous nous sommes entretenus il y a quelque temps d'un des traits de notre époque, l'angoisse qui étreint le cœur de l'homme. Parmi les causes de cette angoisse, nous avions cité la crainte du lendemain, la peur de manquer du nécessaire. La parole de Dieu nous parle du problème de l'argent dans les derniers jours, c'est-à-dire à notre génération, et elle s'adresse d'abord tout spécialement à une catégorie bien déterminée, les riches. Il conviendrait bien sûr de définir l'état d'esprit des riches, mais ce n'est pas notre propos d'aujourd'hui. Laissons l'apôtre Jacques, l'un des frères du Seigneur, s'exprimer avec une certaine véhémence à l'encontre des riches. Mais avant de lire ce texte, qui se trouve dans l'épître qui porte son nom, nous ne voudrions pas qu'on se méprenne sur ces remarques. Elles ne contiennent nulle intention politique et n'ont surtout pas trait à ce que l'on a coutume d'appeler la lutte des classes. Voici ce que l'apôtre Jacques écrit à l'intention des riches. « À vous maintenant, riches, pleurez et gémissez à cause des malheurs qui viendront sur vous. Vos richesses sont pourries. Et vos vêtements sont rongés par les teignes. Votre or et votre argent sont rouillés, et leur rouille s'élèvera en témoignage contre vous et dévorera vos chairs comme un feu. Vous avez amassé des trésors dans les derniers jours. » Vigoureuse diatribe, n'est-il pas vrai ? Bien dans le style de celle de Jésus qui condamnait les pharisiens de son temps par ces mots sévères, « Malheur à vous, scribes et pharisiens », en les appelant des sépulcres blanchis. Remarquons d'abord en passant ces mots. « Vous avez amassé des richesses. » « Quand ?» dit Jacques. « Dans les derniers jours. » Des fortunes qu'au Moyen-Âge ou au siècle dernier on croyait importantes ferait figure de modeste aisance à côté des revenus fabuleux de certaines grandes dynasties financières. Les Rockefeller, Dupont de Nemours, les Paul Getty, Onassis ou autres rois du pétrole, dont la fortune s'est accumulée en quelques décades, alors qu'au siècle dernier, une honnête prospérité s'édifiait en quelques générations. Mais la déclaration la plus étonnante semble être celle-ci. Votre or et votre argent sont rouillés. Il ne s'agit évidemment là que d'un symbole. Chacun sait que l'argent et l'or ne rouillent pas. Il faut donc y voir l'idée de la diminution, de l'affaiblissement de leur valeur. Or, que constate-t-on depuis un demi-siècle, et plus particulièrement depuis la fin de la Seconde Guerre mondiale ? On voit l'affaiblissement constant des monnaies, même les plus solides et les plus sûres. Le dieu dollar, qui vacillait sur ses bases depuis plusieurs années, vient d'être atteint. On pourrait dire, avec ce bon Jean de La Fontaine, en parodiant la fable « Les animaux malades de la peste », un mal qui répand la terreur, mal que le ciel en sa fureur inventa pour punir tous les hommes d'affaires, faisait à toutes les monnaies la guerre. Elles ne mouraient pas toutes, mais toutes étaient frappées. On les voyait préoccupées de chercher le soutien d'un amas d'or solide. Et l'on peut sans crainte d'être démenti, affirmer que la ronde infernale se poursuivra, celle qu'on appelle la course des prix et des salaires. La conséquence de l'instabilité des monnaies étant l'augmentation des prix des denrées et objets fabriqués, suivie à son tour de revendications sociales, puis d'une nouvelle dépréciation des monnaies. Et là encore, la parole prophétique a un mot à dire, car les revendications sociales sont annoncées pour les derniers jours. Qu'on ne s'y trompe pas, les révolutions du passé
de Cromwell à la Révolution française, n'eurent pour but que de réclamer la liberté soit pour tous, soit pour une classe sociale déterminée. De nos jours, on ne réclame plus guère la liberté. On réclame du pain et aussi des jeux, c'est-à-dire des distractions comme dans la Rome impériale. La suite de ce texte lu tout à l'heure dit ceci. Le salaire des moissonneurs qui ont moissonné vos champs et dont vous les avez frustrés crie. Et le cri des moissonneurs s'est élevé jusqu'à Dieu. N'est-ce pas, 2000 ans à l'avance, sous une forme imagée, le cri des travailleurs réclamant un meilleur salaire? Nous n'avons pas, en tant que chrétiens, disciples du Christ, à prendre parti dans un état de fait. Mais il y a là une constatation que l'on ne peut pas ne pas faire. Les revendications sociales, l'histoire nous l'apprend, sont nées en France au début de ce siècle par une grève dans une mine de charbon. Matées par la force, elles semblèrent mises en sommeil par la Première Guerre mondiale, puis par un semblant de prospérité retrouvée après ce conflit. La crise monétaire, qui déferla sur les États-Unis en 1929 et atteignit faiblement l'Europe en 1933, en relança la vigueur. Et depuis 20 ans, il n'est pas de nation plus ou moins fortement industrialisée qui ne voit ses grèves, parfois inutiles mais sans cesse renaissantes. En effet, on a calculé que lors d'une grève de plusieurs mois dans les aciéries d'un grand pays occidental, il a fallu plusieurs années aux grévistes, en tenant compte de l'augmentation des salaires après la grève, pour récupérer le manque à gagner durant ces mois de non-travail. Des mobiles de ces grèves, nous avons mentionné un plus haut. Frustration des salaires équitables par ceux qui possèdent les richesses, qu'ils soient des individus, des empires industriels ou bien des États. L'autre, qu'il ne nous appartient pas de blâmer mais de constater, c'est la convoitise, l'envie de posséder davantage qui se trouve dans le cœur de tous les hommes, riches, aisés ou pauvres. La société de consommation pousse l'homme, quel qu'il soit, à vouloir posséder davantage. Loin de nous la pensée de condamner l'idée de vouloir acquérir un mieux-être ou un confort qui fait souvent défaut. Mais qu'il nous soit permis cependant, en terminant ces remarques, de rappeler à tous les hommes, quelles que soient leurs conditions sociales, cette parole de l'Ecclésiaste: une main pleine, avec du repos, et nous pourrions dire avec la paix intérieure, vaut mieux que deux mains pleines et la poursuite du vent.

0: Bonjour madame, bonjour monsieur, bonjour Yvon.
1: Bonjour Bernard.
0: Cette toute première émission est consacrée à Dieu. Alors Yvon, je vais vous poser une question qui peut paraître très simple. Dieu existe-t-il vraiment ?
1: Ah, c'est une question qui peut paraître très simple, mais qui est à la fois d'une simplicité enfantine et qui est à la fois compliquée. La Bible affirme que Dieu existe. Lorsque nous prenons la Bible, dans sa première page, dans la toute première page de la Bible, dans la Genèse, au chapitre 1er et au verset 1, la Bible commence ainsi et elle dit « Au commencement, Dieu créa les cieux et la terre. » Au commencement, Dieu. Ça, c'est le postulat de base de la Bible. Elle affirme que Dieu existait et que Dieu était au commencement. Alors, pour répondre à votre question, nous n'avons pas de preuves de l'existence de Dieu, mais il y a un certain nombre d'évidences que nous pouvons relever. Tout d'abord, dans la nature. La Bible affirme dans Romains au chapitre 1er et au verset 20 les perfections invisibles de Dieu, sa puissance éternelle et sa divinité se voient comme à l'œil depuis la création du monde quand on les considère dans ses ouvrages. C'est-à-dire que cette création a nécessairement quelqu'un qui est derrière cette création. Il y a nécessairement un horloger qui a créé toute chose, tout ce qui se voit, qui est trop beau, qui est trop compliqué, qui est trop ordonné pour que ça ait pu paraître comme ça par hasard. Peut-on expliquer l'organisation, la finalité de la nature en se réclamant du hasard ? Croyez-vous que des lois existeraient sans qu'un législateur les ait établies ? L'ordre régnerait sans que quelqu'un ait œuvré dans ce sens, dans le sens de l'ordre. Il y aurait du mouvement sans que personne n'ait bougé ou fait bouger quoi que ce soit. La vie serait apparue d'elle-même. Ça n'est pas possible. Ça n'est pas possible que la vie soit apparue comme ça par hasard. Serait-il possible, par exemple, de composer d'un seul coup la merveilleuse symphonie pastorale de Beethoven en alignant, par hasard, des milliers de notes de musique sur des portées? Ça ne donnera jamais la symphonie pastorale. D'un point de vue mathématique, les chances que le monde ait pu paraître par hasard sont catégoriquement nulles. Par exemple, une petite expérience vous convaincra, Bernard. Supposons que nous ayons numéroté 10 billes de 1 à 10. Hein, je mets ces billes dans ma poche et puis je les mélange dans ma poche. Et puis je les ressors, mais je m'efforce de les ressortir successivement dans le même ordre de 1 à 10. En ayant soin à chaque fois de glisser à nouveau dans ma poche la bille que je viens d'en retirer. Les chances de tomber du premier coup sur la bille numéro 1 sont de 1 sur 10. C'est possible de tomber sur la bille numéro 1. Mais ensuite, celles de sortir la bille numéro 2 ne sont plus que de l'ordre de 1 sur 100. Et la bille numéro 3 se présenterait dans un cas sur 1000. Et la possibilité de faire apparaître la bille numéro 4 immédiatement après les trois premières impliquerait une probabilité de 1 sur 10 000. Et enfin, les chances d'extraire les 10 billes de ma poche dans l'ordre correct de 1 à 10 hein, en succession ininterrompue, eh bien ces chances correspondent au chiffre astronomique de 1 sur 10 milliards. Une chance sur 10 milliards de sortir 10 billes de ma poche dans l'ordre de 1 à 10. Ça me paraît impossible. Et pour la nature, ça me paraît alors complètement irréalisable.

0: On comprend que pour qu'apparaissent des processus vitaux soumis à des lois, comme les cellules, comme les animaux qui sont plus complexes, et comme l'homme, justement, ce sont des processus extrêmement complexes jusque dans leurs moindres détails, eh bien il faudrait la rencontre de tant de facteurs différents apparus dans l'ordre voulu que les chances du hasard seraient pratiquement nulles. Et le professeur Cressy Morrison, qui est l'ancien président de l'Académie des sciences de New York, affirme que pour favoriser l'apparition, le maintien et le développement de la vie sur la Terre, tant de conditions essentielles devraient être satisfaites que d'un point de vue de mathématiques, il est impossible, par l'effet du hasard, de les réunir toutes dans de justes proportions et en temps opportun. Il doit donc y avoir dans la nature une sorte de coordination spirituelle qui dirige les opérations. Ça n'est pas un théologien qui vous le dit, c'est un professeur de sciences de New York.
1: Mais ils vont dans la théorie évolutionniste. Les cellules simples se sont peu à peu compliquées pour former des organismes plus complexes. Pour résumer la pensée de Darwin, la fonction crée l'organe. Que pouvez-vous objecter à cette question ?
0: Eh bien, j'objecterai simplement que vous avez tort de penser, avec Darwin, que la fonction crée l'organe. Parce que si on prend l'œil humain, simplement, pour que l'œil puisse être le produit de l'évolution, il y a tellement d'éléments qui composent cet œil et que ça n'est pas possible que l'œil soit le produit de l'évolution. Et puis, je vous dirais que la vie n'a pas pu apparaître par hasard. Parce que la vie engendre la vie. Vous êtes bien d'accord avec moi. Et si elle était apparue comme ça, par hasard, on n'aurait pas d'explication scientifique à donner.
1: Qui a commencé donc, l'œuf ou la poule ?
0: Oui, exactement. Si la vie est apparue un beau jour sur la Terre, elle provient d'ailleurs. Donc, c'est reporter le problème indéfiniment, puisque qui a créé la vie ailleurs ? Vous voyez que c'est pas possible d'expliquer la création du monde par l'évolution. Il y a trop de choses qui viennent contredire l'évolution. Le caractère unique de la vie, l'apparition soudaine des animaux complexes. Les animaux complexes sont apparus soudainement. Et c'est impossible d'expliquer ça par l'évolution. La limitation des mutations du passé. On n'a jamais pu refaire des mutations qu'on prétend être apparues dans le passé. La limitation des modifications actuelles. Actuellement, les modifications entre les espèces sont très limitées. On n'a jamais pu reproduire en laboratoire des modifications très grandes qui feraient varier d'une espèce à l'autre. Alors, tous ces exemples sont des preuves qui contredisent les théories de l'évolution. Kepler lui-même s'est appuyé sur la foi en l'existence de lois naturelles, raisonnables, pour déterminer l'orbite des planètes. Et cet astronome de génie se serait écrié un jour « Dans la création, je touche Dieu du doigt ». Et c'est vrai que nous touchons Dieu du doigt. Plus un être humain est instruit, plus il considère avec respect le mystère de la vie.

0: Pour reprendre ce que je disais tout à l'heure avant cette plage musicale, je dirais, est-ce que l'homme provient de l'australopithèque? Est-ce qu'il provient du pithécanthrope de Java ou du synanthrope de Pékin? L'homme ne peut pas dériver des singes fossiles dont la boîte crânienne a de 400 à 1000 cm3, avec des arcades sourcilières formant visière, une attitude verticale imparfaite. Non, on a trouvé entre ces singes fossiles et l'homme aucun intermédiaire permettant d'affirmer que l'homme vient du sien, que l'homme vient du singe. L'homme apparaît brutalement dans le cours de l'histoire avec une boîte crânienne d'environ 1500 cm3.
1: Donc Yvon, vous ne croyez pas à l'existence de Lucie comme intermédiaire entre le singe et l'homme?
0: Non, pas du tout. Cette Lucie qui a été découverte en Afrique est soit

par l'archéologie. On n'a d'ailleurs jamais retrouvé le chaînon manquant qui viendrait confirmer la théorie de l'évolution. Alors, en l'absence de ce chaînon manquant, on peut penser que la théorie de la création est la seule respectable.

0: La Bible dit dans les Actes des Apôtres, au chapitre 17, versets 27 et 28, « Dieu a voulu qu'ils cherchassent le Seigneur et qu'ils s'efforçassent de le trouver en tâtonnant, bien qu'il ne soit pas loin de chacun de nous. Car en lui, nous avons la vie, le mouvement et l'être. » C'est ce qu'affirme la Bible. L'homme dépend de Dieu. L'homme trouve son avenir, son passé, trouve l'épanouissement de sa vie en Dieu. Louis Pasteur a déclaré un jour « La stupidité de la philosophie matérialiste contemporaine fera rire les hommes. Plus j'étudie la nature, plus j'y découvre avec stupéfaction et émerveillement le Créateur à l'œuvre. » Et oui, le Dieu des galaxies, le Dieu des atomes, l'architecte, des grands ensembles, cet architecte qu'il faut que nécessairement que qu'il soit derrière les grands ensembles que nous voyons dans le ciel, l'inventeur des mécanismes microscopiques, celui qui a créé l'être humain et qui en perpétue l'existence, est aussi notre Dieu.
1: Mais au début des temps, Yvon, l'homme vivait bien sans connaître Dieu.
0: Non, Bernard, j'ai deux arguments à vous opposer. D'abord, l'argument biblique. La Bible affirme que Adam et Ève connaissaient leur Créateur. Ils discutaient avec lui dans le jardin d'Éden. Et puis l'argument scientifique, savez-vous qu'on a retrouvé des grottes préhistoriques prouvant que l'homme honorait Dieu dès la préhistoire? Et puis, je vous rappelle que la conscience, le sens moral existe dans tout homme. Et Dieu s'exprime aussi par la conscience des hommes et des femmes de ce monde. Dans la Bible, dans l'épître aux Romains, l'épître de Paul aux Romains, chapitre 2, versets 14 à 16, il est dit que quand les incroyants qui n'ont point la foi, qui n'ont point la loi, font naturellement ce que prescrit la loi, ils sont, eux qui n'ont pas la loi, une loi pour eux-mêmes. Ils montrent que l'œuvre de la loi est inscrite dans leur cœur, sans qu'ils le sachent.

0: leur conscience en rendant témoignage et leurs pensées s'accusant ou se défendant tour à tour. C'est ce qui paraîtra au jour où, selon l'Évangile, Dieu jugera par Jésus-Christ les actions secrètes des hommes.
1: Mais vous ne me direz pas, Yvon, que l'homme n'a pas sa conscience propre.
0: Mais si, justement, l'homme a sa conscience, et c'est la meilleure preuve que Dieu a placé la conscience au cœur de l'homme pour que l'homme puisse réfléchir, pour que l'homme puisse avancer vers le bien et non se perdre dans ses sentiments, dans ses passions, dans ses désirs. La conscience est là pour prouver que Dieu l'a placé à l'origine dans tout être humain. Et c'est pas seulement parmi les croyants que Dieu a placé cette conscience, mais c'est dans tout homme ou dans toute femme qui naît dans ce monde. La Bible, qui nous sert de référence pour cette série d'émissions, dit dans le psaume 53, au verset 3, « Dieu, du haut des cieux, regarde les fils de l'homme pour voir s'il y a quelqu'un qui soit intelligent, quelqu'un qui cherche Dieu. » Et le sentiment religieux qui anime l'homme est universel. Nous avons tous une conscience et nous avons tous le sentiment de rechercher l'absolu. L'homme est à la fois un plan physique, le corps humain,
1: la chair,
0: un plan affectif, l'âme, je dirais, humaine, et un plan intellectuel, l'esprit. Et il recherche, il a une dimension spirituelle chez tout homme qui existe et qui est très très développée.
1: Une dimension ésotérique.
0: Si vous voulez, une dimension ésotérique, c'est une dimension spirituelle, j'appellerais moi, une dimension qui lui fait rechercher les choses spirituelles. Et les choses spirituelles qui ne sont pas forcément religieuses, hein, qui sont incluses dans la nature de l'homme. L'homme est un être spirituel.

0: Donc Yvon, vous seriez d'accord avec André Malraux qui disait « Le 21e siècle sera un siècle religieux ou ne sera pas ».
1: Ah, tout à fait d'accord. Je suis tout à fait d'accord avec la déclaration d'André Malraux. L'homme est en recherche sur le plan spirituel et il est en recherche. Il a cherché dans la religion, dans les religions païennes, il a cherché dans la religion chrétienne. Il est continuellement en recherche et effectivement, le 21e siècle sera religieux parce que sera l'aboutissement de toute la recherche humaine. C'est la Bible qui déclare encore une fois dans l'Ecclésiaste au chapitre 2 et au verset 11, elle déclare « Dieu a fait toutes choses bonnes en son temps, même il a mis dans leur cœur la pensée de l'éternité, bien que l'homme ne puisse pas saisir l'œuvre que Dieu a faite du commencement jusqu'à la fin ». C'est-à-dire que le désir de l'homme de vivre éternellement, de vivre une vie qui ne s'arrête pas, c'est la meilleure preuve que Dieu a mis dans son cœur la pensée de l'éternité. Nous ne pouvons ignorer, sans risquer de nous priver du vrai bonheur et de la paix authentique, nous ne pouvons ignorer l'existence de Dieu. Oui, sans Dieu, il n'y a pas de bonheur, c'est pas possible. C'est bien là que ce que l'histoire et l'expérience de notre propre vie nous apprennent. L'athéisme est impuissant à rendre l'être humain profondément heureux. Étant donné qu'il n'y a plus de Dieu, la solitude est devenue insupportable. Et c'est la déclaration de Nietzsche peu avant de mourir. Et de fait, tous les dieux de substitution s'avèrent inopérants. La soif de gloire a causé la perte d'Alexandre le Grand, de César, de Napoléon, et cause la perte de bien des hommes aujourd'hui. La misère des riches, au sujet de laquelle John Rockefeller, l'une des plus grandes fortunes du monde, a fait ce commentaire. Savez-vous quel est l'homme le plus pauvre ici-bas? Eh bien, je vais vous le dire, c'est celui qui n'a rien d'autre que son argent. Et Dieu merci, le bonheur de l'homme est indépendant de sa condition sociale, de ses succès, de ses œuvres. Le bonheur est ce qui nous reste quand, ayant dû renoncer à tout bien terrestre, eh bien, étant parvenu à notre dernière heure, à notre heure ultime, eh bien, nous laissons derrière nous le règne de l'éphémère pour nous abandonner entre les bras miséricordieux de notre Créateur. Oui, Dieu existe et Dieu aura toujours le dernier mot.
0: Mais Yvon, comment peut-on rencontrer Dieu?
1: Eh bien, nous répondrons à cette question dans notre prochaine émission, puisque le thème de cette prochaine émission sera la rencontre personnelle avec Dieu.
0: Yvon, merci. Au revoir madame, au revoir monsieur et à bientôt. Simplement la Bible. 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
1: Avant l'ère des grosses machines industrielles, les meubles étaient fabriqués selon des techniques simples. On utilisait par exemple du bois vert pour les chaises et l'on pliait et maintenait en place le matériau à l'aide de cordes et d'étaux. L'artisan donnait soigneusement sa forme au bois afin d'obtenir le résultat désiré. Dieu utilise parfois les malheurs de la même façon. Il nous forme à l'image de son Fils Jésus-Christ en nous permettant d'être pliés et étirés à un point qui nous semble parfois aller au-delà de nos forces. 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La question est de savoir si vous coopérez ou si vous résistez au contraire aux efforts du maître artisan. Restez avec nous alors que Charles Stanley jette un regard neuf sur nos épreuves.
2: Quelle est votre première réaction face à une nouvelle épreuve ? Comme la plupart des gens, vous préféreriez sans doute être ailleurs, quitte à courir le plus vite possible pour échapper à ce tracas supplémentaire. Votre réaction est tout à fait normale et naturelle, mais Dieu ne répond pas de la même façon à notre épreuve et il se tient prêt à nous secourir au premier signe de notre part. J'ai observé au cours des années un curieux phénomène. L'épreuve qui semble détruire certaines personnes sera pour d'autres une occasion de grandir. J'ai donc tiré la conclusion suivante, ce n'est pas l'épreuve qui nous détruit ou nous développe, mais notre réaction face à cette épreuve qui nous fortifie ou nous ruine. Mon expérience personnelle de l'épreuve m'a appris plusieurs choses. Premièrement, le croyant doit s'attendre à devoir traverser des épreuves au cours de son existence. En fait, vous pouvez vous y attendre même si vous n'êtes pas croyant. Les épreuves font partie de la vie. Tournons d'abord, si vous le voulez, dans le premier épître de Pierre au chapitre 4. Remarquez bien ce qui est écrit au verset 12. « Mes bien-aimés, ne trouvez pas étrange d'être dans la fournaise de l'épreuve comme s'il vous arrivait quelque chose d'extraordinaire. » Expérimenter des épreuves ne doit pas nous surprendre ou nous indigner. Nous devons, au contraire, nous y attendre. Revenons un peu en arrière dans la même épître au premier chapitre, verset 6. « C'est là ce qui fait votre joie. Quoique maintenant, puisqu'il le faut, vous soyez attristés pour un peu de temps par diverses épreuves, Pierre vous veut nous faire comprendre que nous pouvons nous attendre à traverser des épreuves, des peines et des situations difficiles dans notre vie. Comme l'or purifié, nous devrons passer par l'épreuve du feu. C'est une façon imagée de nous faire comprendre que certains épisodes seront très douloureux et très difficiles à supporter. Nous serons éprouvés par le feu et nous prévient d'avance afin que nous ne soyons pas surpris ou bouleversés. Les épreuves font normalement et naturellement partie de la vie. Nous avons déjà vu que Dieu pouvait être la cause ultime de certaines de nos épreuves. Mais quel but poursuit-il alors ? Nous devons nous demander quels sont les objectifs visés par Dieu lorsqu'il permet des épreuves dans notre vie. Quel but Dieu peut-il bien poursuivre en nous faisant vivre des temps de souffrance et de difficultés ? Comment peut-il se trouver derrière tout cela ? Posons-nous la question. Quelles sont ses intentions ? Premièrement, son objectif est de nous purifier. C'est toujours un des objectifs ultimes qu'il poursuit en permettant aux épreuves de nous accabler. Posons-nous maintenant cette autre question. Quelle est notre réaction lorsque les épreuves surviennent dans notre vie ? Nous réagissons principalement de deux façons. Soit l'épreuve nous rapproche de Dieu, soit elle nous en éloigne. En admettant que la purification soit le but de l'épreuve, comment cela fonctionne-t-il ? Lorsque nous faisons face à une situation difficile, nous sommes poussés vers Dieu. Et alors que nous sommes poussés vers Dieu et que nous nous mettons à voir les choses selon sa perspective, nous commençons à nous voir d'un œil différent. En poursuivant ce cheminement, nous nous trouvons souvent à nous confesser et à nous repentir de certaines actions, attitudes ou comportements que nous n'aurions jamais pu admettre autrement. Nous ne savions pas qu'ils existaient, nous ne les avions jamais ressentis ni vus, et nous n'avions pas écouté les gens qui avaient essayé de nous en parler. Quelquefois, les épreuves sont la seule manière de faire remonter à la surface tout ce qui doit être corrigé en nous. Le feu purificateur des temps pénibles nous conduit à Dieu, nous incite à le regarder, et en le regardant, nous commençons à nous voir nous-mêmes tels que nous sommes vraiment. Nous pouvons donc dire qu'un des objectifs poursuivis par Dieu lorsqu'il permet aux épreuves de nous éprouver et de nous purifier. Dieu nous éprouve pour une autre raison. Il veut nous tester. Certains pourraient objecter. Pourquoi Dieu aurait-il besoin de faire cela? Ne connaît-il pas toutes choses? Ou il connaît certainement tout? Et si vous voulez savoir pourquoi il ressent le besoin de vous tester, puisqu'il connaît tout, écoutez ce qui suit. Il nous teste pour une raison très spécifique, et une des choses qu'il veut tester en nous est notre foi. Poursuivons notre lecture du premier chapitre de la première épître de Pierre au verset 7. « Afin que l'épreuve de votre foi, plus précieuse que l'or, périssable, cependant, qui cependant est éprouvée par le feu, ait pour résultat la louange, la gloire et l'honneur lorsque Jésus-Christ apparaîtra. » Que fait Dieu quand il teste notre foi avec une épreuve? Il repousse les limites de notre endurance. Cela veut dire que lorsque nous pensons « Seigneur, je n'en peux plus », Dieu sait exactement et mieux que nous où se trouvent nos limites, car nous aimons fixer des limites. Et quand nous sommes jetés dans la fournaise, nous pensons que nous ne pourrons pas aller plus loin. Mais Dieu dit « Non ». Et nous répondons « Mais Seigneur, je ne peux plus ». Mais le Seigneur sait que nous pouvons aller plus loin. Et quelquefois, dans une telle situation, nous pensons que nous n'en pouvons plus, mais juste avant de sombrer définitivement dans le précipice du désespoir, Dieu change la situation. Un de ses objectifs est donc de tester notre foi. Personne n'aime les épreuves. Dieu le sait, mais pour éviter notre foi, il doit l'étendre. Et la seule manière pour Dieu d'étendre notre foi, c'est de l'éprouver. Dieu aime nous voir triompher d'une épreuve avec une foi plus solide, qui est honoré alors. Pour nous, Dieu est honoré, car voici ce qu'exprime une foi éprouvée. « Seigneur, je crois en toi. Je crois que tu es exactement comme ta parole en témoigne. Je crois que tu es un Dieu fidèle qui me soutient, peu importe les circonstances de ma vie. Tu m'aideras à traverser ma peine, ô mon Dieu, car j'ai confiance et je crois en toi. Seigneur, mon Dieu. » Oui, Dieu éprouvera votre foi. Et lorsque vous pensez qu'il serait préférable de tout laisser tomber, de tout abandonner, dites-vous que vous risquez alors de perdre une bénédiction. Rappelons-nous que le premier objectif de Dieu est de nous purifier. Le deuxième est de nous éprouver, ou plus précisément, d'éprouver notre foi et notre endurance. Regardons, si vous le voulez, l'épître de Jacques au chapitre 1, en commençant par le verset 3. Sachant que l'épreuve de votre foi produit la patience, et au verset 12, heureux l'homme qui supporte patiemment la tentation, car après avoir été éprouvé, il recevra la couronne de vie que le Seigneur a promise à ceux qu'il aime. Dans le texte grec original, le mot peirasmos se traduit par tentation ou épreuve. L'un comme l'autre nous apprend l'endurance, et avec la victoire dans l'épreuve vient la force. Car plus nous faisons face au succès, aux difficultés et aux peines, plus notre seuil de tolérance augmente. C'est ainsi que Dieu édifie les saints parmi son peuple et les fait ressembler à son Fils Jésus-Christ. Voilà pourquoi Dieu permet ces choses. Nous serons éprouvés, notre foi sera éprouvée, notre endurance sera éprouvée, notre dévotion au Seigneur Jésus-Christ sera éprouvée. Vous dites que vous aimez Dieu ? Mais comment pouvez-vous évaluer la grandeur de votre amour pour Dieu? Un de ses moyens est l'épreuve. Lorsque survient une épreuve dans notre vie, voici ce que dit Dieu. C'est ma volonté, obéis-moi. Et nous disons, Seigneur, je t'aime, mais c'est trop pour moi. Je n'en peux plus. Je ne m'en sortirai jamais. Et nous abandonnons, nous faisons une rechute, nous laissons de côté notre témoignage pour Dieu ou nous refusons d'avancer en disant, Seigneur, mets-moi sur une tablette. Fais ce que tu veux, mais c'est trop pour moi. Je ne le ferai pas. Or, c'est de cette façon que Dieu détermine si nous l'aimons ou pas. Car si nous l'aimons, nous obéirons à sa volonté. Voici comment je vois les épreuves. Les épreuves radiographient ma vie. Les épreuves sont les rayons X qui révèlent l'intention de ma foi. Elles révèlent jusqu'à quel point je peux persévérer. Elles montrent l'étendue de mon amour et de ma dévotion pour Christ. Suis-je prêt à lui obéir, à lui faire confiance, à m'accrocher quand plus lui rien n'a de sens et que je ne sais plus où donner de la tête? Je dois prendre alors la décision de croire et de lui faire confiance, quoi qu'il arrive. Troisièmement, Dieu a permis toutes ces épreuves pour nous démontrer sa puissance et le fait qu'il nous soutient. Que fait Dieu au milieu de l'épreuve quand il nous soutient et nous donne la force d'avancer, quand il nous bénit même dans les peines et la souffrance? Il se glorifie. Lorsque nous voyons une personne traverser un temps de peine et de souffrance et que malgré cela, elle a la joie au cœur et le sourire sur son visage parce qu'elle sait que Dieu la soutient, n'est-ce pas édifiant? Nous pensons alors, comment peut-elle continuer de cette façon? Comme si de rien n'était. Que se produit-il alors? Dieu est glorifié. Et nous avons tendance à nous dire, si Dieu peut faire cela pour elle ou pour lui, il pourra peut-être le faire pour moi aussi. Dieu démontre ainsi sa puissance infinie. Il soutient ses enfants, il les encourage, il les édifie, il bâtit leur caractère et les rend aptes à un meilleur service. Quels que soient les objectifs de Dieu, qu'il s'agisse de nous purifier, de nous tester ou de démontrer son énorme capacité à nous soutenir, il a ultimement une chose en tête. Il veut rendre notre témoignage plus grand et plus efficace. Il nous prépare grâce à un processus de purification, de test et de soutien. Il nous équipe afin que nous devenions de meilleurs serviteurs pour lui et que nous soyons prêts à le servir plus puissamment. Et si vous dites que vous voulez servir le Seigneur et le servir au meilleur de vos capacités, je vous demanderai alors si vous êtes prêt à être jeté dans la fournaise. Êtes-vous disposé à faire face à l'épreuve, à la douleur et à la peine? Êtes-vous prêt à être testé? Et si vous me répondez que vous l'êtes, comment réagirez-vous le jour de l'épreuve? Comme un petit douillet qui va se plaindre et appeler tous ses amis en disant « Oh, j'ai si mal !» Je ne veux pas dire que vous ne pouvez pas avoir d'amis, ni qu'il leur ait défendu de partager ces mauvais moments avec vous. Nous aurons tous des hauts et des bas pendant notre période d'épreuve. Il nous semblera pendant ces jours gris que rien ne fonctionne et que rien n'a plus de sens. Vous ne pouvez vous empêcher de penser. Seigneur, que se passe-t-il? Vous aurez ce genre de mauvais jours, mais vous ne pouvez prendre le risque de vous y attacher. C'est alors que vous pourrez prier en disant, Seigneur, je sais que tu m'aimes autant qu'hier. Tu contrôles la situation et toute chose autant qu'hier. Je mets ma confiance en toi. Je ne me sens pas bien. Je ne vois pas d'issue. Rien n'a de sens, mais Seigneur, je sais que tu es Dieu. Tu ne changeras jamais et tu as toute ma confiance. Ces épreuves peuvent nous être bénéfiques si nous réagissons de la bonne manière. Qu'est-ce que j'entends par là? J'en ai déjà glissé mot, mais je vais maintenant préciser ma pensée. Ma première réaction face à l'épreuve doit être la confiance. Je dois faire confiance à Dieu, peu importe les circonstances. Et de quoi aurais-je besoin pour répondre de cette manière pendant les jours difficiles? En plus de mes expériences passées avec le Seigneur, j'aurai besoin de la parole de Dieu. C'est la raison pour laquelle les gens abandonnent quand ils sont accablés pour une épreuve. Ils ne connaissent pas la parole de Dieu. Et comment voulez-vous connaître Dieu quand vous ne connaissez pas sa parole? C'est à ce moment que vous commencerez à mettre sur le dos de Dieu des intentions qu'il n'a pas, des sentiments qu'il ne ressent pas et des actions qu'il n'accomplirait jamais. Car si vous ne le connaissiez qu'un peu ou pas du tout, vous ne vivrez rien d'autre que cette mauvaise situation dans laquelle vous vous trouvez à ce moment. Mais qu'est-ce qui constitue une réponse adéquate alors? Tout simplement le fait de chercher la bénédiction dans l'épreuve. Cela n'est pas évident, je le sais. Mais si je veux être béni, je dois réagir de la bonne manière. Et cette bonne manière, c'est de faire confiance à Dieu. Il est écrit dans le premier épître aux Corinthiens, chapitre 10, verset 13. « Aucune tentation ou épreuve ne vous est survenue, qui n'ait été humaine, et Dieu, qui est fidèle, ne permettra pas que vous soyez tentés au-delà de vos forces. Mais avec la tentation, il préparera aussi le moyen d'en sortir, afin que vous puissiez la supporter. » Nous devons tous supporter des épreuves un jour ou l'autre, mais Dieu leur impose une limite. Satan ne peut pas nous éprouver un millimètre au-delà de ce que Dieu lui permet selon son plan et son objectif pour notre vie. Le tentateur est limité par le divin. Il ne peut pas aller très loin. Évidemment, le non-croyant, lui, ne jouit pas d'un tel privilège. Satan a carte blanche dans un tel cas. Or, avant de tirer un trait enflammé dans la direction d'un croyant, le diable doit élever les yeux vers Dieu pour demander la permission. Il n'existe qu'un être tout-puissant dans tout l'univers qui maintient un contrôle absolu sur toutes ses créatures, Dieu. Et que ces créatures en soient conscientes ou qu'elles soient consentante n'a aucune importance. Dieu est omnipotent et il maintient cette limitation sur les souffrances de ses enfants. Aucune tentation ne vous est survenue qui n'ait été humaine, et Dieu, qui est fidèle, ne permettra pas que vous soyez tenté, éprouvé et testé au-delà de vos forces. Mais avec la tentation, il préparera aussi le moyen d'en sortir, afin que vous puissiez la supporter. Et quand nous sommes testés, nous savons que notre Dieu reste le même. Il est fidèle et il a placé une limite sur les épreuves que nous devons vivre. Un autre verset à se rappeler au moment de l'épreuve est Romains chapitre 8, verset 28. Beaucoup de chrétiens se font citer ce verset quand ils sont dans la peine. Nous savons, du reste, que toutes choses concourent au bien de ceux qui aiment Dieu, de ceux qui sont appelés selon son dessein. Beaucoup de gens comprennent mal ce verset. Je vais donc d'abord vous interpréter ce verset comme ils le font. Ils ne pensent pas le lire de cette façon, mais ils le font quand même. Le problème est que nous aimons penser que Dieu fera peut-être tourner les événements en notre faveur, pour notre bien. Nous savons qu'il est possible à Dieu de faire tourner les événements en notre faveur, et quelquefois il le fait, mais d'autres fois il ne tourne pas en notre faveur. En fait, en ce qui me concerne, je ne me suis même pas sûr que les événements tournent parfois en ma faveur. Mais si vous décidez d'interpréter ce verset comme une preuve que Dieu fera tourner les événements en votre faveur et qu'il ne le fera pas, que se passe-t-il? Vous appelez vos amis pour vous apitoyer sur votre sort, vous leur dites que vous n'en pouvez plus, que la vie n'a aucun sens, que vous ne comprenez plus rien et que Dieu était supposé faire tourner les choses en votre faveur, mais qu'il ne l'a pas fait. Et vous vous demandez où Dieu peut-il bien être? Qu'est-ce que Dieu fait pendant tout ce temps? Vous ne voyez pas d'issue et vous remettez Dieu en question et vous ne lui faites plus confiance. Paul commence son verset par « nous savons ». Il ne commence pas avec « nous pensons » ou « nous espérons ». Paul était convaincu de ce qu'il disait, car il pouvait se rappeler les fois où il avait été lapidé, battu, naufragé, ainsi que toutes ces autres épreuves qu'il avait vécues. Et il savait que Dieu l'avait soutenu à travers tout cela. Dieu avait permis toutes ces épreuves, mais il avait soutenu Paul, et il fait de même avec nous. Comment pouvons-nous le savoir? D'abord, parce que la parole de Dieu l'affirme, et ensuite parce que nous savons, parce que nous avons vécu des épreuves dans le passé, que le soutien de Dieu est indéfectible, et qu'en vivant l'épreuve avec une bonne attitude, notre foi en ressort grandie. C'est ainsi que les épreuves concourent ultimement à notre bien. Un de mes versets préférés, et que je cite souvent, et Ésaïe chapitre 41 verset 10 « Ne crains rien, car je suis avec toi, ne promène pas des regards inquiets, car je suis ton Dieu. Je te fortifie, je viens à ton secours, je te soutiens de ma droite triomphante. » Quand ces tests et ces épreuves surviennent dans ma vie, je dois sans cesse lui faire confiance. Dieu sait ce qu'il fait, il sait quand j'ai besoin d'être purifié, il sait si ma foi, mon endurance et ma persévérance ont besoin d'être éprouvées et par le fait même fortifiées. Il connaît toutes choses. Je dois donc premièrement lui faire confiance. Après que je lui ai fait confiance, je dois deuxièmement persévérer et m'accrocher à Dieu, malgré la situation pénible. Retournons dans l'épître de Jacques, chapitre 1, verset 12. Heureux l'homme qui supporte patiemment la tentation, car après avoir été éprouvé, il recevra la couronne de vie que le Seigneur a promis à ceux qu'il aime. Nous devons supporter patiemment, persévérer et nous accrocher à Dieu, pour qu'il nous soutienne. Nous ne devons pas abandonner, jouer les douillets ou nous apitoyer sur notre sort. Quand nous vivons un de ces épisodes, nous devons en sortir le plus vite possible. Nous allons aborder maintenant la troisième chose qui nous donne la victoire dans l'épreuve. Je crois que nous avons tous de la difficulté à l'accepter et à la mettre en pratique. Je tenterai donc d'expliquer ce que Dieu attend de nous. Nous devons donc premièrement réagir avec confiance, deuxièmement avec persévérance et troisièmement nous devons considérer notre épreuve comme un sujet de joie. Regardons Jacques chapitre 1 verset 2. Mes frères, regardez comme un sujet de joie complète les diverses épreuves auxquelles vous pouvez être exposés. Je le répète, comme un sujet de joie. Combien d'entre vous considèrent leurs épreuves comme un sujet de joie? Cela ne veut pas forcément dire que lorsque je suis jeté dans la fournaise de l'épreuve, je dois fêter et célébrer l'occasion avec des « Merci Seigneur » et des « Alléluia ». Rien dans la Bible n'affirme que je devrais me réjouir de mes épreuves. Comprenez-moi bien, je pourrais seulement considérer mon épreuve comme un sujet de joie si je regarde au-delà de l'épreuve, je me rappellerai que mon Dieu, le souverain absolu, est en parfait contrôle de la situation. Il y a une raison derrière cette épreuve. Et si je réagis bien, j'en retirerai une bénédiction. Toute chose concourt au bien de ceux qui aiment Dieu, de ceux qui sont appelés selon son dessein. Ma joie vient de ma conviction. Je sais que Dieu va encore une fois me prouver sa capacité à me soutenir dans l'épreuve. Dieu veut mon bien et il est en train de m'équiper pour mieux le servir. Dieu a la situation bien en main et il me soutiendra pendant toute cette difficulté. J'en ressortirai plus fort et meilleur, même si actuellement la situation me fait cruellement souffrir. Quand je peux considérer mon épreuve sous cet angle, j'ai de bonnes raisons de me réjouir et je peux rendre grâce à Dieu de ce qui m'arrive. Je peux penser comme Paul dans 1 Thessaloniciens chapitre 5 verset 11 « Rendez grâce en toutes choses ». Il n'est pas question ici de simplement traverser une situation difficile en remerciant Dieu. Il n'est pas question ici de simplement traverser une situation difficile en remerciant Dieu. Il ne s'attend pas à ce que je me comporte comme un hypocrite en disant « Oui, merci Seigneur pour ces souffrances. Gloire à Dieu ! Je ne pourrai pas en toute sincérité rendre grâce à Dieu si je ne considère pas mon épreuve dans sa perspective réelle. Je peux seulement me réjouir quand je considère Dieu comme étant la source ultime de toute chose. Eh bien, qu'il permette mes souffrances ou à cette situation très pénible de survenir, je garde la ferme conviction qu'il est aux commandes de ma vie. Et puisqu'il en est ainsi, je sais que j'obtiendrai la victoire et la bénédiction dans cette épreuve. Vous avez le choix. Ou bien vous croyez ce que je viens de vous dire, ou bien vous devrez plutôt ou tard, tôt ou tard, remettre en question la souveraineté de Dieu. Toutefois, si vous ne croyez pas que Dieu est souverain et qu'il contrôle tout, vous n'êtes pas au bout de vos peines, car la plupart de vos questions concernent votre existence sur terre resteront sans réponse. La vie vous semblera absurde et toutes ces souffrances inutiles. Dieu contrôle-t-il votre vie ? Nous aurons tous nos moments difficiles dans cette vie. Nous pouvons nous y attendre. Ils viendront de Dieu, de nous-mêmes ou de Satan. Dieu a un plan et un objectif pour notre vie. Il veut nous purifier, nous tester et démontrer son extraordinaire capacité à nous soutenir. Quelle doit être notre réaction devant la souffrance ? Faire confiance à Dieu, persévérer, se réjouir de l'avance, à l'avance avec foi de la victoire et des bénédictions qu'il nous accordera à travers cette épreuve. Prions. Père, nous t'aimons, nous te glorifions et nous te rendons grâce de ne pas avoir épargné ces épreuves et ces peines dans notre vie. Tu nous as donné le meilleur privilège de démontrer ton incommensurable capacité à nous soutenir. Et je prie aujourd'hui que toute personne qui entend ce message soit assez sage pour le garder dans son cœur, l'appliquer et faire de chaque épreuve une expérience victorieuse de ta bénédiction. Nous te demandons ces choses au nom de ton Fils, notre Seigneur Jésus-Christ. Amen.
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1: Bonjour, aujourd'hui nous allons parler des cabines UV et du mélanome. Dès 2003, puis en 2009 et 2010, enfin en 2015, dans un communiqué intitulé « Cabines de bronzage, il est urgent de les interdire », l'Académie nationale de médecine avait alerté les pouvoirs publics sur les dangers liés à l'utilisation des cabines de bronzage émettant des rayonnements ultraviolets artificiels. Le mélanome n'est pas un cancer rare. 17 922 nouveaux cas en 2023 en France ont été recensés. Il s'agit du cancer cutané le plus grave en raison de son potentiel métastatique lorsqu'il n'est pas diagnostiqué précocement. Il a été responsable de 1922 décès en 2022. Les cabines de bronzage artificiel émettent principalement des rayonnements ultraviolets qui altèrent l'ADN des cellules cutanées, favorisant l'apparition de mutations. Pour cette raison, les ultraviolets artificiels sont classés cancérogènes certains pour l'homme par le Centre international de recherche sur le cancer. En France, une étude a montré que un peu plus de 13% des personnes âgées de 15 à 75 ans avaient utilisé une cabine de bronzage au moins une fois et que un peu plus de 3,5% y avaient eu recours dans l'année, dont plus d'un tiers pour plus de 10 séances. Une étude récente apporte désormais confirmation du lien entre le bronzage artificiel et la survenue de mélanome. Les chercheurs ont identifié dans certaines tumeurs cutanées une signature particulière de mutation de l'ADN caractéristique de l'exposition aux UV artificiels. Ils observent également que ces altérations peuvent apparaître dans des zones du corps habituellement peu exposées au soleil, suggérant la constitution d'un réservoir de cellules précancéreuses liées à l'exposition en cabine. Ces résultats renforcent les données épidémiologiques déjà disponibles, confirmant le risque de mélanome chez les utilisateurs d'appareils de bronzage artificiel. Au vu de ces données biologiques récentes, l'Académie nationale de médecine, premièrement, invite à nouveau les autorités sanitaires à réexaminer l'encadrement de l'usage des appareils de bronzage fixé par la loi numéro 2016-41 du 26 janvier 2016 et à viser une interdiction de l'usage des appareils de bronzage à rayonnement UVA. Deuxièmement, elle déconseille formellement, dans l'attente de cette mesure, l'utilisation des cabines de bronzage à rayonnement UVA par les personnes ayant un antécédent personnel ou familial de mélanome ou présentant de nombreux névus, ou grains de beauté, ou un syndrome du névus atypique. Troisièmement, elle recommande de renforcer l'information du public, en particulier des jeunes adultes, sur le risque de mélanome lié à l'usage des cabines de bronzage artificiel, notamment lors des campagnes de dépistage des cancers cutanés. Quatrièmement, l'Académie recommande la mise en place d'un suivi épidémiologique actualisé des utilisateurs de cabines de bronzage, les dernières données nationales disponibles remontant à 2010.
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1: Bonjour à toutes et à tous et bienvenue dans la revue santé. Nos habitudes ont profondément changé ces dernières années avec la place grandissante du numérique dans notre quotidien. Smartphones, tablettes, ordinateurs, réseaux sociaux. Les écrans nous accompagnent désormais du matin au soir. Mais quel impact cette présence permanente peut-elle avoir sur notre santé physique, mentale et relationnelle? Pour en parler aujourd'hui, j'ai le grand plaisir de recevoir le docteur Jean Lindsay. Bonjour.
2: Bonjour Oscar.
1: Donc merci de nous retrouver au micro de la revue Santé. Aujourd'hui, vous allez aborder trois sujets. La désescalade numérique, l'impact des écrans sur les plus jeunes et également sur les plus vieux avec les seniors. Alors, docteur Jean Lindsay, la désescalade numérique.
2: Alors, c'est un article de monsieur David Larousserie qui a été écrit dans le Monde des sciences du 10 juin 2026. C'est une thèse qui a été soutenue de manière sauvage parce qu'elle n'a pas eu l'approbation de l'université et qui s'intitule « Désescalade numérique, recherche-action dans l'écosystème grenoblois ». Va sûrement finir par avoir l'aval de l'université, peut-on penser. Alors cette thèse, c'est une voie qui appelle à lutter contre le déferlement numérique et qui pointe les responsabilités du monde académique dans cette situation. En somme, le directeur de thèse, qui est Romain Couillet, qui est professeur à l'université de Grenoble-Alpes dans le département informatique précisément, et son étudiant qui s'appelle Achille Baucher, attire l'attention sur le déferlement numérique, comme je viens de le dire, et sur les responsabilités du monde académique qui n'a pas tiré la sonnette d'alarme sur les dangers de cet envahissement numérique total dans lequel nous retrouvons. Ben, faut la lire.
1: Voilà. Faut lire la thèse.
2: Évidemment, c'est une critique de la science par des chercheurs. Alors la question qu'on peut se poser, c'est peut-elle amener à renoncer à la méthode scientifique? L'évaluation par les pairs, l'un des piliers de la science, est par exemple explicitement remise en question par la thèse. L'issue n'est pas écrite à propos de cette thèse. Les discussions entre l'université et le directeur de thèse restent officiellement ouvertes. Puisqu'elle n'a pas reçu l'aval de l'université, mais elle devrait peut-être bien finir par l'avoir. Et c'est vrai que la question que pose cette thèse est très pertinente. Ça, on ne peut pas dire le contraire.
1: Et donc, invite notamment à une désescalade du numérique.
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1: Alors, docteur Jean Lindsay, pour rester un peu dans le même thème, aujourd'hui, il y a une autre étude qui vient nous parler de l'impact des écrans sur les plus jeunes.
2: Oui, alors c'est un article de docteur Eric Osika, de Cause, collectif contre la surexposition aux écrans, qui fait partie du collectif contre la surexposition aux écrans, Cause. Et il relate que dans un journal international de pédiatrie, suivant 502 enfants évalués, à 9 ans, avec un test admis.

0: administrée en face à face par des psychologues formés en lecture, orthographe et calcul et mémoire de travail, mesurée à 10 ans par des outils cliniques normés et pas les questionnaires de parents. Le temps d'écran a été mesuré 6 fois entre 1 an et 8 ans avant les évaluations scolaires. Et ce que montre cette étude, plus le temps d'écran est élevé dans l'enfance, moins bons sont les résultats scolaires à 9 ans. Par ailleurs, cette étude conseille, qu'on ne cessera jamais de marteler, il ne faut pas exposer les enfants avant 3 ans aux écrans, à rien. Idéalement, avant 3 ans, un enfant ne devrait même pas voir un écran.
1: Zéro écran jusqu'à 3 ans.
0: Zéro écran jusqu'à 3 ans.
1: C'est la recommandation
0: Et
1: qu'on peut faire.
0: Après,
1: Avec parcimonie.
0: Avec parcimonie. Enfin, il y a des règles. Sur le site internet de Cause, COSE, vous trouverez tous les conseils. Là, il y a une étude canadienne de 2025, publiée dans le JAMA, qui montre que sur 3 300 enfants, sur 15 ans, en Ontario, on a montré que chaque heure quotidienne supplémentaire d'écran est associée à une baisse de 10% de probabilité d'atteindre un bon niveau d'études.
1: Et alors donc, docteur Jean Lindsay, est-ce que ça veut dire que si les écrans ont un impact sur les plus jeunes, les plus vieux, les seniors, eux, par contre, peuvent être tranquilles là-dessus?
0: Ben Oscar, c'est effrayant. Les seniors, c'est-à-dire après 65 ans, c'est-à-dire la retraite, quoi, ils consacrent en moyenne 7h40 à la télévision, mais ça n'est que 70% de leur temps d'écran, parce que leur temps d'écran total est de 11 heures par jour.
1: Donc pour eux, ça pose pas de problème, c'est 11 heures d'écran par jour?
0: Ben si, probablement, ça explique sans doute en partie l'augmentation importante des chutes chez les seniors, puisqu'on a une augmentation de 18% entre 2019 et 2024. Et on a 55 personnes qui décèdent chaque jour à cause d'une chute.
1: Donc en fait, le lien entre les écrans et les chutes, c'est que les gens, du coup, restent trop longtemps devant leurs écrans, ne bougent plus et perdent leurs muscles, et la perte de
0: Ah
1: muscles
0: ben ça on le sait bien, oui.
1: enclenche les
0: Ah
1: chutes,
0: mais
1: hein, c'est ça?
0: c'est ce qu'on appelle la sarcopénie, c'est-à-dire la fonte des muscles qui fait le lit des chutes. Comme en plus, en vieillissant, si vous bougez pas, vous allez avoir de l'ostéoporose, donc vous allez chuter, puis vous allez vous casser tout ce qu'on veut, quoi.
1: Donc, la recommandation, c'est diminuer le temps d'écran pour faire plus d'exercices.
0: Ah oui. L'idéal, c'est le jardin, hein. C'est le potager, hein. Vous faites d'une pierre deux coups. Vous gagnez de l'argent en produisant votre nourriture, vous avez de l'activité physique et vous effondrez les gaz à effet de serre émis par le système agro-industriel.
1: Voilà, merci docteur Jean Lindsay. Donc la désescalade numérique nous rappelle qu'il est parfois utile de faire une pause, de retrouver du temps pour les échanges en face à face. L'activité physique aussi, la lecture ou encore même le repos, car notre santé ne dépend pas seulement des progrès technologiques, mais aussi de notre capacité à préserver notre attention, notre sommeil et aussi nos relations humaines. Merci beaucoup de nous avoir suivis. Nous vous donnons rendez-vous bien très bientôt pour une nouvelle édition de la Revue Santé. D'ici là, prenez bien soin de vous et aussi de ceux qui vous entourent. À très bientôt, docteur Jean Lindsay. Merci, au revoir.
0: Au revoir, Oscar.
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Le rêve du jaguar. Sous les noirs acajous, les lianes en fleurs, dans l'air lourd, immobile et saturé de mouches, pendent et s'enroulant en bas parmi les souches, berce le perroquet splendide et querelleur. L'araignée au dos jaune et les singes farouches, c'est là que le tueur de bœufs et de chevaux, le long des vieux troncs, meurt à l'écorce moussue, sinistre et fatigué, revient à pas égaux. Il va, frottant ses reins musculeux qu'il bossut, et du mufle béant, par la soif alourdie, un souffle rauque et bref d'une brusque secousse. Trouble les grands lézards chauds des feux de midi, dont la fuite étincelle à travers l'herbe rousse. En un creux du bois sombre interdit au soleil, il s'affaisse, allongé sur quelques roches plates. D'un large coup de langue, il se lustre la patte, il cligne ses yeux d'heures hébétées de sommeil, et dans l'illusion de ses forces inertes, faisant mouvoir sa queue et frissonner ses flancs, il rêve qu'au milieu des plantations vertes, il enfonce d'un bond ses ongles ruisselants dans la chair des taurons, effarés et beuglants. Le comte de Lille.

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1: Chères auditrices, chers auditeurs, vous êtes fidèles à écouter cette émission produite par Le brin d'herbe, herboristerie à Annecy, avec sa responsable Laura. Bonjour Laura.
2: Bonjour Henri.
1: Nous parlons d'huiles essentielles et forcément des plantes qui en sont à l'origine depuis 2 semaines. Et aujourd'hui, nous allons aborder le cyste ladanifère.
2: Oui, tout à fait.
1: Un cyste ladanifère.
2: C'est une plante qui pousse aussi sur le pourtour méditerranéen, comme le laurier dont on avait parlé. Et on en trouve surtout en France, sur le territoire corse. Dans les garrigues corses, on sent principalement 2 plantes l'été qui embaument les garrigues. L'immortel, qu'on appelle aussi l'hélichryse, et puis le cyste. Le cyste qui est vraiment un petit arbuste, un arbrisseau en fait, qui fait jusqu'à 2,5 mètres, qui a des très jolies fleurs blanches avec des traces rouges au centre de ses pétales. Voilà, on tire l'huile essentielle des feuilles et c'est vraiment une plante qui, traditionnellement, dans tout le pourtour méditerranéen, a vraiment fait partie des soins depuis des milliers d'années.
1: Pour le oui, coup, elle existe forcément donc, en Méditerranée depuis longtemps. Elle était déjà connue des Égyptiens, par exemple.
2: Les Égyptiens et les Juifs aussi, des temps anciens, employaient le cyste ladanifère lors de pas mal de rituels différents. Il était connu de ces personnes-là que quand on humait son parfum, ça permettait de relier en fait son être spirituel et par conséquent de mieux comprendre les expériences de vie qui se présentaient à soi. Et même les Grecs l'utilisaient, notamment dans la composition des crèmes de beauté, ce qui est encore le cas aujourd'hui, hein, et aussi des baumes médicaux. Un arbrisseau qui a vraiment la particularité de résister au feu, c'est-à-dire que quand il y a des feux de garrigue, c'est le premier en fait qui va recoloniser les zones brûlées. C'est grâce à une capacité de dissémination très active et ça va se retrouver en fait cette caractéristique-là dans ses usages thérapeutiques.
1: On utilise le cyste ladanifère en parfumerie ?
2: On l'utilise en parfumerie, ça sent très très bon, je vais vous faire sentir ça juste après, vous allez voir. Donc effectivement, on l'utilise en parfumerie pour son odeur, mais c'est aussi une très bonne huile pour les cosmétiques, puisqu'elle va avoir des actions notamment sur la peau, les peaux notamment ridées, fatiguées, mais aussi sur tout ce qui est dermatite, eczéma, psoriasis, c'est quelque chose de cicatrisant en fait. Pour ses propriétés cicatrisantes, on va l'utiliser aussi pour soigner les coupures, les petites plaies, les petites hémorragies. Bien sûr, on ne va pas mettre ça sur une jambe coupée, hein, ça ne sera pas suffisant, on est d'accord. Et aussi pour ses propriétés astringentes, hein, c'est ça qui permet de cicatriser, on va l'utiliser aussi pour travailler sur les règles trop abondantes, par exemple. Je vais parler aussi de ses propriétés énergétiques. C'est une huile qui aide à surmonter et à cicatriser toutes sortes de traumatismes psychiques, physiques, spirituels aussi. Donc, dans un hôpital, ce serait en tout cas une riche idée de diffuser ça dans certaines chambres.
1: D'accord.
2: Un petit peu. Mais là, on retrouve en fait, justement, je trouve, cette capacité à recoloniser après l'incendie. Voilà. Bah là, c'est pareil. Il y a un traumatisme de la terre. Le cyste est capable de recoloniser et de faire reverdir l'endroit. Bah, c'est un peu pareil pour notre soi, en fait.
1: Et là, on l'utilise comment? Toujours de manière olfactive?
2: En olfaction, etc. Exactement, pardon. Vous la sentez directement au flacon. Ou bien vous pouvez vous faire un petit stick ou mettre sur le poignet et sentir vos poignets régulièrement dans la journée. C'est quelque chose qui sera aussi neurotonique. Donc, ça va vraiment renforcer, en fait, les capacités psychologiques et spirituelles.
1: Laura, vous êtes une mine intarissable sur les plantes. Merci beaucoup de la partager avec nous. Et si nos auditeurs, nos auditrices veulent des précisions pour tel ou tel élément, ou telle plante, ou telle autre affection, vous pourrez toujours retrouver tous ces conseils dans la boutique Le Brin d'Herbe. Au revoir, chers auditeurs et chères auditrices. Au revoir, Laura.
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Bienvenue dans cet épisode de 15 minutes de grâce et de vérité. Nous allons adorer le Seigneur de tout notre cœur avant d'ouvrir nos cœurs à la parole de Dieu. Alléluia, Seigneur Jésus.

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1: Bonjour mes frères et sœurs, c'est une joie de se retrouver aujourd'hui dans cette nouvelle session de 15 minutes de grâce et de vérité. Et c'est tellement bon de louer le Seigneur ensemble. En toute simplicité, à travers ce moment ensemble, je veux nous encourager tous à propos de cet événement, de ce moment extraordinaire qui nous attend et qui sera l'enlèvement de l'Église. Donc c'est ce moment où tous ceux qui seront encore vivants ce jour-là et tous les morts en Christ ressusciteront et seront enlevés. Le contexte ici, toujours on est dans le livre de Paul, l'épître de Paul aux Thessaloniciens. Donc le contexte ici, c'était que Paul leur avait déjà parlé du retour de Jésus et des événements qui suivraient ce retour et du règne de Christ. Et cela a provoqué manifestement des interrogations de la part des Thessaloniciens concernant ce qui se passerait avec ceux qui sont déjà morts en Christ. Donc, Paul vient maintenant adresser ce point clairement pour les rassurer, pour les éclairer. C'est pourquoi dans ses épîtres, il aborde ces sujets. Il leur dit donc, dans 1 Thessaloniciens chapitre 4 au verset 13, il leur dit « Nous ne voulons pas, frères, que vous soyez dans l'ignorance. » Donc, c'est clair qu'il voulait apporter une lumière dans leur cœur, afin que cela les encourage. Et il leur dit au sujet de ceux qui dorment, c'est-à-dire de ceux qui sont morts, afin que vous ne vous affligiez pas comme les autres qui n'ont point d'espérance. C'est vrai que quand nous perdons un proche, un frère ou une sœur en Christ, et qui a marché avec le Seigneur, ou qui a connu le Seigneur, on éprouve de la tristesse, bien sûr. Cela nous affecte, c'est normal, parce que nous avons aimé ce frère, cette sœur, cette personne proche qui est mort dans le Seigneur. C'est dur pour nous, nous l'avons aimé, il n'est plus là. Mais nous sommes consolés par le Seigneur. C'est vraiment un miracle dans ces moments, quand le Seigneur nous console ensemble avec la famille du Seigneur, quand on traverse ces moments où on a perdu quelqu'un de proche qui connaît le Seigneur, qui a cette espérance qui est finalement déjà avec Jésus. Et nous sommes justement consolés parce que nous savons que cette personne est avec le Seigneur. C'est une grande consolation de savoir que finalement, cette personne est aujourd'hui, au moment où nous traversons par une tristesse parce que la personne n'est plus là, mais nous savons que lui ou elle est avec le Seigneur, dans le repos, dans un état de repos, de joie. Et c'est un grand encouragement pour chacun d'entre nous. C'est même une espérance, une grande espérance pour nous. Et cette espérance, elle est basée sur le fait que nous savons que nous allons revoir cette personne un jour, n'est-ce pas? Donc c'est une espérance qui est confirmée par la parole de Dieu. Ce n'est pas un rêve, c'est une espérance qui est solidement ancrée en nous. C'est un encouragement que nous avons reçu de la part du Seigneur parce que la parole du Seigneur nous le montre et nous l'enseigne. Et nous ne sommes pas abattus, découragés, même si nous éprouvons de la tristesse. Mais nous ne sommes pas abattus au point de ne plus avoir d'espérance. Au contraire, nous avons cette espérance dans la vie éternelle pour nous et pour cette personne que nous allons revoir un jour. Et Paul voulait les rassurer dans ce sens, justement, les encourager. Et d'ailleurs, il partage dans ses épîtres cette espérance que, avec Christ, la mort n'est pas une fin en soi, mais plutôt même un gain, un avantage, car nous avons l'espérance de la vie éternelle. Il dit aux Philippiens, au chapitre 1, au verset 21, il leur dit « Christ est ma vie et la mort m'est un gain ». Je suis pressé des deux côtés. Vous imaginez, Paul, pressé des deux côtés. J'ai le désir de m'en aller et d'être avec Christ, ce qui de beaucoup est le meilleur. C'est incroyable. Pourquoi? Parce que Paul avait cette espérance d'une vie meilleure avec Jésus, une vie meilleure qu'ici. Une espérance vivante que tout chrétien reçoit le jour où il naît de nouveau, où il rencontre Jésus. Nous n'avions pas cette espérance, ou peut-être qu'elle était quelque chose qu'on avait été enseigné. Mais quand nous recevons Jésus dans notre cœur et que nous nous convertissons à Jésus, cette espérance devient une espérance vivante qui est l'encre de notre âme. Et d'ailleurs, il dit aussi aux Corinthiens, dans sa deuxième épître, au chapitre 5, au verset 8, il dit « Nous sommes pleins de confiance et nous aimons mieux quitter ce corps et demeurer auprès du Seigneur. » Nous aimons mieux partir avec le Seigneur que de rester dans cette tente. Et d'ailleurs, dans l'Apocalypse, Jean disait « J'entendis du ciel une voix qui disait « Écris, heureux dès à présent les morts qui meurent dans le Seigneur. Heureux sont-ils ces morts qui meurent dans le Seigneur. Oui, dit l'Esprit, afin qu'ils se reposent de leurs travaux, car leurs œuvres les suivent. » Ah, c'est tellement encourageant. Que nous savons que nous ne travaillons pas pour le Seigneur, que nous ne donnons pas notre vie pour le Seigneur en vain. Au contraire, nos œuvres nous suivent. Hein? Et heureux ceux qui meurent dans le Seigneur. 1 Thessaloniciens, chapitre 4, verset 14, Paul, encore une fois, encourage les Thessaloniciens. Il leur dit, donc là, il vient les éclairer davantage sur ce qui va se passer. Il dit, car si nous croyons que Jésus est mort et qu'il est ressuscité, croyons aussi, donc de la même manière, il encourageait les Thessaloniciens, que vous croyez que Jésus est mort et qu'il est ressuscité, croyons aussi que Dieu ramènera par Jésus et avec lui ceux qui sont morts. Ça, c'est la parole de Dieu, nous le confirme. Donc, de même que nous croyons que Jésus est mort et ressuscité, de même nous devons croire avec une ferme assurance hein, que Dieu ressuscitera par Jésus ceux qui sont morts avec Christ. Amen. Et il continue au verset 15, on est toujours dans 1 Thessaloniciens, chapitre 4. « Voici en effet ce que nous vous déclarons d'après la parole du Seigneur, nous les vivants, restez pour l'avènement du Seigneur. » Donc tous ceux qui seront vivants le jour de l'avènement du Seigneur, nous ne devancerons pas ceux qui sont morts. D'accord ? Nous n'allons pas les devancer. Quelque chose va se passer là. D'après la parole du Seigneur, il dit. Donc c'est clair que c'était par une révélation claire de la part du Seigneur, puisque ce n'est pas la Torah qui lui avait enseigné cela. Il savait dans son cœur, le Seigneur lui avait montré clairement. Cela était une révélation claire. Et aujourd'hui, on le voit dans la parole de Dieu, c'est confirmé par la parole de Dieu. Pourquoi ? Parce que nous savons que ce qui a été écrit dans la parole de Dieu a été écrit sous l'inspiration de l'Esprit de Dieu pour notre bénéfice comme une vérité. Donc, nous savons que c'est vrai. Et Paul pouvait définitivement affirmer que ce qu'il avance, il l'avance d'après la parole du Seigneur. Donc, il annonce que ceux qui sont encore vivants en Christ à ce moment-là ne devanceront pas ceux qui sont morts en Christ. Il voulait rassurer et éclairer les Thessaloniciens qui s'inquiétaient donc de ce qui se passerait avec ceux qui étaient déjà morts en Christ. Et au verset 16, il a dit « Car le Seigneur lui-même a un signal donné à la voix d'un archange au son de la trompette de Dieu, descendra du ciel et les morts en Christ ressusciteront premièrement. Ensuite, nous les vivants, qui serons restés, donc ceux qui seront vivants encore ce jour-là, nous serons tous ensemble, enlevés avec eux sur des nuées, à la rencontre du Seigneur dans les airs, et ainsi nous serons toujours avec le Seigneur. » Oh, quel jour extraordinaire! C'est ce jour que nous attendons. C'est pour ce jour que Paul disait, la mort m'est un gain. Je préfère partir. Et 1 Corinthiens chapitre 15, verset 22, Paul dit « Tous meurent en Adam, mais de même aussi tous revivront en Christ, chacun en son rang. » Christ comme prémisse, puisqu'il est déjà ressuscité, puis ceux qui appartiennent à Christ lors de son avènement. Donc tous ceux qui appartiennent à Christ, tous ceux qui auront reçu Jésus dans leur cœur seront enlevés ce jour-là. Un peu plus loin, dans 1 Corinthiens chapitre 15, verset 51, il leur dit « Je vous dis un mystère. Nous ne mourrons pas tous, mais tous nous serons changés. » Donc, ce n'est pas tous qui allons mourir, puisque ce jour-là, beaucoup de chrétiens seront vivants. Mais nous serons tous changés. En un instant, en un clin d'œil, à la dernière trompette, la trompette sonnera Les morts ressusciteront incorruptibles et nous serons changés. Ça, c'est extraordinaire. C'est-à-dire que tous ceux qui sont vivants et tous ceux qui seront morts ressusciteront en premier et nous serons en un clin d'œil changés à l'image de Jésus ce jour-là. Pendant que nous sommes vivants, nous sommes transformés de plus en plus, mais nous ne serons pas parfaits. Nous ne serons parfaits comme Jésus le jour où nous serons enlevés. Un signal donné. Au son de la dernière trompette, il dit, c'est la dernière trompette pour l'Église, puisqu'il y aura une autre trompette. Il y aura d'autres trompettes après pour le monde. Mais ça, c'est la dernière trompette pour l'Église. Amen. Et donc, les morts ressusciteront dans un corps incorruptible. Amen. Donc, un corps qui ne pourra plus se détruire. Ça, c'est tellement encourageant. Un nouveau corps, un corps glorifié. Donc, mes frères et sœurs, soyons encouragés constamment d'avoir en vue ce jour merveilleux et continuons à nous offrir au Seigneur en attente de ce jour merveilleux et que nous soyons trouvés debout, servant le Seigneur, persévérant avec Jésus. Amen. Ce moment arrive. Allons jusqu'au bout. Offrons-nous à Dieu et attendons ce Seigneur, ce jour et ce Seigneur dans notre cœur pour ce jour merveilleux qui nous attend. Soyez encouragés par cette parole d'encouragement et que le Seigneur vous bénisse. Nous se retrouvons dans notre prochaine session.
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0: Lecture du livre du pasteur Joël Chédru, Jésus, ce célèbre inconnu, chapitre 15, Jésus à Gethsémané. Il y a dans notre monde des lieux mémorables qui ont été le théâtre d'événements particulièrement importants et qui font date dans l'histoire de notre humanité. Auschwitz, Buchenwald, Dachau, Ravensbrück, par exemple, nous font penser à la Shoah, au camp d'extermination où périrent 6 millions de Juifs, dont 1,5 million d'enfants pendant la Seconde Guerre mondiale. Hiroshima nous rappelle l'explosion de la bombe atomique du 6 août 1945, lancée sur cette ville du Japon par l'aviation américaine pour venger le désastre de Pearl Harbor. Cette bombe a détruit la ville à 90% et a fait 80 000 morts. Tchernobyl évoque la catastrophe nucléaire qui a eu lieu le 26 avril 1986, provoquée par la fusion du réacteur dont les conséquences, au point de vue sanitaire, écologique et économique, ont été dramatiques, entraînant des milliers de morts par cancer dans les populations les plus exposées. Et que dire du World Trade Center, qui nous rappelle ces terribles attentats du 11 septembre 2001, ces deux avions qui se sont écrasés sur la tour nord et sur la tour sud, causant près de 3000 morts. Quelle terrible tragédie! Voilà des sites, et bien d'autres encore, qui sont devenus des noms symboliques, synonymes de désastre, de souffrance, avec leur cortège de nombreuses victimes. Parlons maintenant de trois sites bibliques, tous les trois en terre d'Israël, à Jérusalem, où se sont déroulés des événements de la plus haute importance. Gethsémané, où Jésus fut arrêté, Gabata, où Jésus fut condamné, et Golgotha, où Jésus fut crucifié. Après être sorti, dit l'Évangile, Jésus alla, selon sa coutume, à la montagne des Oliviers, ses disciples le suivirent. Jésus alla avec ses disciples dans un lieu appelé Gethsémané. Le jardin de Gethsémané, planté de plusieurs oliviers, était certainement pourvu d'un pressoir à huile. Gethsémané signifie pressoir à huile. Il se situe à l'est de Jérusalem, de l'autre côté de la vallée du Cédron, au pied du mont des Oliviers. Jésus et ses disciples, rapporte l'Évangile, s'y étaient souvent réunis. Quand Jésus était à Jérusalem, pendant le jour, il enseignait dans le temple et il allait passer la nuit à la montagne appelée montagne des Oliviers et tout le peuple dès le matin se rendait vers lui dans le temple pour l'écouter. Jésus dit aux disciples « Asseyez-vous ici, pendant que je m'éloignerai pour prier. » Il prit avec lui Pierre et les deux fils de Zébédée, Jacques et Jean, et il commença à éprouver de la tristesse et des angoisses. Il leur dit alors « Mon âme est triste à en mourir. » « Restez ici et veillez avec moi. » Puis, ayant fait quelques pas en avant, il se jeta sur sa face et pria, « Mon Père, s'il est possible que cette coupe s'éloigne de moi, toutefois, non pas ce que je veux, mais ce que tu veux. » Et il vint vers les disciples qu'il trouva endormis. Il dit à Pierre, « Vous n'avez donc pu veiller une heure avec moi ? Veillez et priez, afin que vous ne tombiez pas dans la tentation. L'esprit est bien disposé, mais la chair est faible. » Il s'éloigna une seconde fois et pria ainsi, « Mon Père, s'il n'est pas possible que cette coupe s'éloigne de moi sans que je la boive, que ta volonté soit faite. » Il revint et les trouva encore endormis, car leurs yeux étaient appesantis. L'heure était tardive, les disciples étaient exténués. En disant à son Père, « S'il est possible que cette coupe s'éloigne de moi », Jésus ne trahit pas une certaine hésitation à faire la volonté de son Père. Il ne tergiverse pas. Il dit en quelque sorte à son Père, « Si tu pouvais trouver un autre moyen pour sauver cette humanité perdue, différent de l'horrible supplice de la crucifixion. » Mais Jésus connaît très bien les Écritures et la volonté de son Père, c'est pourquoi il ajoute aussitôt, « Que ta volonté soit faite. » Participant de notre nature humaine, nous comprenons bien que Jésus aimerait éviter, si possible, les souffrances atroces du calvaire qui se profile devant lui, mais ce qu'il veut par-dessus tout, c'est faire la volonté de son Père. Alors, dit l'Écriture, un ange lui apparut du ciel pour le fortifier. Étant en agonie, il priait plus instamment. Jésus livre en Gethsémané un combat spirituel intense. Il a engagé toutes les forces de son âme dans une lutte contre les forces diaboliques. C'est comme un véritable corps à corps. L'Écriture dit, il a présenté avec de grands cris et avec larmes des prières et des supplications à celui qui pouvait le sauver de la mort, ce que Dieu a fait en le ressuscitant des morts. Écarter Jésus de la croix, c'était contrecarrer le plan de Dieu pour le salut du monde et par là même entraîner toute l'humanité dans l'enfer éternel. C'est la dernière tentation du diable à laquelle Jésus résiste victorieusement. Qui pourrait décrire l'agonie du Sauveur? Qui pourrait sonder l'intensité des souffrances de son âme? Ses souffrances sont telles que sa sueur devint comme des caillots de sang qui tombaient à terre, rapporte l'évangile de Luc. Sur les 4 évangélistes qui nous relatent les souffrances de Jésus, seul Luc, qui était médecin, nous apporte cette précision pour souligner l'intensité de son agonie. Le docteur Truman Davis, de l'Université de médecine du Tennessee aux États-Unis, vice-président de l'Association américaine d'ophtalmologie, explique ainsi ce phénomène. Bien que cela se produise très rarement, le phénomène d'hématridose ou de la sueur sanglante est bien documenté. Subissant un stress émotif intense, les minuscules capillaires dans les glandes de sueur de Jésus ont pu éclater, mélangeant ainsi le sang à la sueur. L'Écriture dit, « Puis Jésus alla vers ses disciples et leur dit, « Vous dormez maintenant et vous vous reposez. Voici, l'heure est proche, et le Fils de l'homme est livré aux mains des pécheurs. Levez-vous, allons, voici, celui qui me livre approche. »
1: C'était la lecture du livre du pasteur Joël Chédru, Jésus, ce célèbre inconnu, avec Daniel Baudelec.

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0: Bonjour à tous et bienvenue sur Radio La Sentinelle, c'est l'heure de votre flash info. Hier soir, les États-Unis ont annoncé avoir frappé des installations stratégiques de l'Iran en réponse à une attaque de navires dans le détroit d'Ormuz imputée à l'Iran. Ces attaques surviennent 20 jours après la signature d'un protocole d'accord censé garantir la sécurité dans le détroit. Plus de 80 sites iraniens ont été visés, que ce soit des défenses antiaériennes, des réseaux de commandement et de surveillance ou des embarcations du corps des gardiens de la Révolution. En réponse, l'Iran a annoncé avoir frappé des installations américaines à Bahreïn et au Koweït. Les deux pays s'accusent mutuellement d'avoir violé le cessez-le-feu et au sommet de l'OTAN à Ankara, le secrétaire général Mark Rutte a salué l'initiative affirmant qu'il est crucial que les États-Unis réagissent avec fermeté. Les conséquences de cette reprise ne sont pas faites attendre car le cours du baril du pétrole a déjà pris plus de 2% en moins d'un jour. On espère que la situation se calme rapidement. On reste sur le sommet de l'OTAN. Comme attendu, le sommet est plutôt houleux. Dès le début, Donald Trump s'en prend à ses alliés européens pour leur non-assistance dans la guerre en Iran. Il a d'ailleurs manifesté sa sympathie au dirigeant turc Recep Tayyip Erdogan, qu'il qualifie de dirigeant fort. Il a donc décidé de lever les restrictions technologiques du pays qui datent de 2020 et envisage maintenant de doter l'aviation turque d'Avenger F-35-5 malgré des doutes au sein même de son parti. Il a par ailleurs réitéré ses menaces vers le Groenland réaffirmant qu'il devrait dépendre des États-Unis et non du Danemark. La première ministre danoise Mette Frederiksen a répondu que le Groenland n'était toujours pas à vendre. De son côté, Volodymyr Zelensky a exhorté ses alliés européens à continuer à investir dans la défense ukrainienne pendant que les pays de l'Europe entament une nouvelle politique de défense et d'armement en réponse aux critiques de Donald Trump, les accusant de ne pas assez investir dans leur défense. Je laisse la place à Camille pour des infos plus régionales.
1: Et on va poursuivre ce flash avec un peu d'informations nationales. Et on va parler d'un texte dont l'usage des armes des forces de l'ordre bien suscite une vive polémique. Les députés ont adopté mardi soir une proposition de loi portée par le député Les Républicains Éric Pogé qui modifie le cadre juridique applicable lorsque les policiers et gendarmes utilisent leurs armes de service. Le texte prévoit désormais qu'un policier ou un gendarme ayant fait usage de son arme dans des conditions prévues par le Code de la sécurité intérieure est présumé avoir agi légalement en légitime défense. Cette présomption n'est toutefois pas irrévocable, elle peut être renversée si des preuves démontrent que les conditions légales n'étaient pas réunies. Pour le ministre de l'Intérieur, Laurent Nunez, il ne s'agit pas de donner un blanc-seing aux forces de l'ordre, mais de mieux protéger les agents confrontés à des situations de danger. Selon lui, une enquête continuera systématiquement d'être menée et tout élément de preuve, comme une vidéo de témoignage, pourra remettre en cause cette présomption. À gauche, les critiques sont nombreuses, des députés de la Ligue des droits de l'homme, le syndicat de la magistrature ou encore la défense des droits avec Claire Hédon dénoncent un texte qui risque selon eux de banaliser l'usage de la force létale. Certains parlent même, notamment dans le groupe de la France Insoumise, d'un permis de tuer, estimant que la mesure affaiblit les garanties judiciaires et pourrait détériorer la confiance entre la population et les forces de l'ordre. Adoptée par l'Assemblée nationale, la proposition de loi doit désormais poursuivre son parcours parlementaire avec un examen au Sénat avant une éventuelle adoption définitive. Poursuivons toujours avec un point qui touche la politique puisque Marine Le Pen sera bien candidate à l'élection présidentielle de 2027. C'est ce qu'elle a annoncé mardi soir sur TF1 quelques heures après sa condamnation en appel dans l'affaire des assistants parlementaires européens. La cour d'appel a confirmé sa culpabilité pour détournement de fonds publics mais a réduit sa peine d'inéligibilité à 15 mois, une peine déjà purgée depuis le jugement de la première instance. En revanche, elle a été condamnée à un an de prison aménagée sous bracelet électronique. Marine Le Pen a toutefois annoncé qu'elle allait se pourvoir en cassation. Ce recours suspend l'exécution de sa peine tant que la plus haute juridiction ne s'est pas prononcée. Elle estime donc pouvoir mener sa campagne sans bracelet électronique, condition qu'elle juge indispensable pour avoir l'Élysée. La Cour de cassation, qui ne réexamine pas les faits mais uniquement la bonne application du droit, a déjà indiqué vouloir rendre sa décision avant l'élection présidentielle afin d'éviter toute incertitude institutionnelle. Ce choix reste néanmoins un pari. Si son pourvoi est rejeté avant le scrutin, sa condamnation deviendra définitive et le bracelet électronique pourra être mis en place en pleine campagne présidentielle. Malgré cette incertitude, Marine Le Pen affirme qu'il n'existe désormais, selon elle, aucun scénario qui l'empêcherait d'être candidate en 2027. C'est la fin pour notre flash d'information et nous vous souhaitons de passer un très bon moment avec la suite de vos programmes sur Radio La Sentinelle.
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1: Et nous revoici sur les belles ondes de Radio La Sentinelle. Nous sommes ensemble jusqu'à 19h. Et quand nous sommes ensemble, c'est que Tom Lee m'accompagne. Salut Tom Lee.
0: Salut Camille, bonjour à tous.
1: Bonjour tout le monde, ça fait plaisir d'être avec vous. Là, il y a du soleil, il fait plutôt bon pour l'instant. On va pas se plaindre, même s'il prévoit du côté... Voilà, la canicule est en train de monter progressivement.
0: Ouais, on voit la couleur. On voit là qu'on voit la météo, on voit que ça commence à avancer.
1: C'est ça, le côté orange commence à monter dans notre région. En tout cas, pour le moment, réjouissons-nous, nous ne sommes qu'en jaune. Avec un petit peu plus de 30 degrés, bon, ça reste quand même un temps assez agréable, il faut le dire. Alors... pour débuter ce programme, eh bien, je vais me tourner vers toi, Tom Lee. C'est quoi les deux premiers types, justement ?
0: On commence par Stone Cold de Demi Lovato, suivi de Gonna Get Over You de Sarah Bareilles. Stone.

0: C'était Gonna Get Over You de Sarah Barey. Alors là, maintenant, me tourne vers toi, hein, Camille. Tu vas nous parler de la canicule.
1: Alors, un petit peu, mais dans le bon sens du terme, c'est dans le sens où on va plutôt avoir des moyens de se rafraîchir. Parce que la métropole de Rouen, elle pense à tout. Et oui, avec des fortes chaleurs, on a tous connu la situation où parfois on est en ville et puis voilà, on se retrouve sans eau, assoiffé limite.
0: Non, c'est
1: Peut-être pas
0: horrible.
1: non plus comme dans le désert, mais voilà, ça peut être tendu parfois et on se demande où trouver un peu d'eau. Eh bien justement, la métropole Rouen-Normandie lance une initiative qui pourrait bien vous simplifier la vie et qui s'appelle « Ici, remplissez vos gourdes ». Alors, toi, ça t'arrive de te promener dans la rue plutôt gourde ou bouteille d'eau ou aucun des deux?
0: Une
1: T'es en mode...
0: gourde.
1: Ouais, t'as une gourde aussi? Ah, ça c'est bien, c'est vrai que c'est pratique. Eh bien, le principe est tout simple, les commerces, associations, entreprises ou encore les collectivités qui participent au dispositif, eh bien, acceptent de remplir gratuitement votre gourde avec de l'eau du robinet, ce qui est plutôt cool, comme ça tu la remplis complètement. Et pour les reconnaître, il vous suffit de repérer un petit autocollant sur leur vitrine indiquant ici, remplissez vos gourdes. Alors, à ton avis, est-ce que ça va vraiment peut-être changer les habitudes des gens ou pas, ces petits dispositifs?
0: Je sais pas si ça va changer leur habitude, mais ça va simplifier la vie des gens, c'est clair.
1: Ça c'est sûr. Alors l'objectif c'est double, c'est permettre à chacun donc de s'hydrater facilement, certes, surtout en cette période de forte chaleur, mais aussi de réduire l'utilisation des bouteilles en plastique, parce que l'enjeu est quand même important, hein. Chaque année, entre 100 et 200 tonnes de plastique sont transportées par l'estuaire de la Seine jusqu'à l'océan.
0: Ah oui.
1: Oui, c'est juste pour nous. Voilà, c'est juste la Seine, juste chez nous,
0: Ah mais non, il y a,
1: 100 à 200
0: non,
1: tonnes.
0: y a quand même Paris entre nous et l'océan quand même.
1: Oui, c'est vrai qu'il y a Paris qui nous ramène aussi pas mal de choses. On est d'accord, d'ailleurs, c'est pas dans la Seine que j'irai me baigner hein, avec tout ce qui se passe à Paris, on est d'accord. Donc voilà, remplir la gourde, ça peut être un petit geste, certes, pour s'hydrater, mais aussi pour faire plaisir à l'environnement. Et je me suis un peu renseigné sur ce qui se passe en France, parce que c'est vrai que moi, j'avais l'a priori que quoi qu'il arrive, si tu vas dans un bar ou autre, tu as le droit de demander un verre d'eau comme ça gratuitement.
0: Non.
1: Eh ben non. Bah non, en fait, c'est obligatoire de pouvoir donner de l'eau, mais dans un seul cas, c'est si tu consommes sur place. Si tu as consommé un café, par exemple, on ne peut pas te refuser un verre d'eau ou quoi, c'est obligatoire. Par contre, si vous pensez que vous pouvez exiger par les fortes températures qu'on vous donne de l'eau comme ça, non, malheureusement, ce n'est pas trop le cas. Et d'ailleurs, il y en a une qui a fait les frais en Italie, c'est une personne qui s'est dit que c'était pas normal, était dans un hôtel de luxe 5 étoiles, tranquille, et puis en fait, dans le restaurant de l'hôtel, on lui proposait que de l'eau minérale en bouteille à 10 euros la bouteille, et donc
0: Waouh, oui,
1: ça
0: un peu
1: lui a
0: aussi.
1: fait mal, tu vois, et elle s'est dit, mais non, moi j'ai le droit à mon eau du robinet gratuite, elle a été jusqu'au procès, et elle a demandé un dédommagement de 27 000 euros à l'établissement. Bon, autant dire qu'elle n'a pas gagné. D'ailleurs, je me demande comment elle a fait pour demander un aussi gros dédommagement. Mais bon, les gens, ils sont prêts à tout, hein. Mais ça ne marche pas, ça ne fonctionne pas comme ça, même dans les pays étrangers. En tout cas, n'oubliez pas, vous avez les petits autocollants sur ici, remplissez votre gourde. Et d'ailleurs, sur le site rouen.fr, vous pourrez retrouver les lieux donc des différents magasins. Il y en a quand même pas mal qui sont présents ici dans la ville de Rouen. Bon. Allez, assez parlé, assez tergiversé. Moi aussi, je vais m'hydrater là pendant qu'on va écouter de la bonne musique. Et donc, d'ailleurs, c'est quoi les prochains titres?
0: On va avoir du Claudio Capeo avec Les Petites Gens, mais juste avant, on aura Barbara Pravi avec Bravo.

0: Et c'était les petites gens avec Claudio Capeo. Et pour poursuivre ce moment ensemble, eh bien je vais me tourner vers Tom Lee puisque il a préparé un petit article pour nous. Et d'ailleurs, ça concerne, il me semble, tu m'avais dit, l'intelligence artificielle. En tout cas, l'intelligence artificielle est impliquée dans le sujet.
1: Ouais, alors aujourd'hui, je vous parlais d'une affaire judiciaire qui s'est terminée tout juste hier. Un informaticien niçois de 47 ans, que les médias ont nommé Cyril B, hein, on donne pas tout pour sa sécurité, a été condamné à 2 ans de prison, dont un avec sursis, et a versé 83 000 euros d'amende pour avoir été l'administrateur d'un site de montage et de trucage à caractère pornographique qui mettait en scène des personnalités féminines.

0: c'est pas fou.
1: Non, c'est pas fou, là, je suis d'accord.
0: Au vu des dommages sur l'image des victimes qui réclamaient plus de 258 000 euros et par rapport à la demande du parquet qui lui demandait 3 ans de prison avec deux sursis et 100 000 euros d'amende, cette condamnation peut paraître assez légère. Mais pour la comprendre, il faut s'intéresser à la défense de Cyril et ce qui s'est passé dans l'affaire. Il crée son site en 2007 et avait pour projet d'en faire une plateforme de partage de trucage et de montage photo, tout ce qu'il y a de plus classique. Par la suite, les internautes du site ont commencé à poster du contenu à caractère sexuel et ce phénomène a pris de l'ampleur avec l'apparition et la démocratisation de l'intelligence artificielle générative qui rend la production de ce genre de contenu beaucoup plus rapide et facile. Bon, contenu qui, d'après les aveux du prévenu, lui aurait quand même rapporté 1200 euros par mois pendant 3 ans avec une main de travail plutôt faible.
1: Ouais, c'est sûr.
0: Étant conscient que ce genre de contenu n'était pas vraiment moralement acceptable, notre cher Cyril s'est contenté de mettre sur son site un message d'avertissement, engageant donc la responsabilité de l'utilisateur à sa consommation. La défense de son côté accuse Cyril d'avoir volontairement fermé les yeux sur ce qu'il se passait et le procureur a rappelé que la célébrité n'exclut en aucun cas le consentement de la personne par rapport à son image.
1: Ça, c'est sûr.
0: C'est pas n'importe quoi, même avec des gens connus.
1: Ça, c'est clair.
0: Mais bon, voilà, soyons sérieux, deux minutes, cette affaire n'est que l'arbre qui cache la forêt. La question de l'utilisation de l'intelligence artificielle et surtout, est-ce qu'il ne serait pas plus sain de réguler son utilisation? Avec l'émergence très rapide de l'IA dans notre quotidien qui devient 1. Plus rapide, 2. Plus précise et plus difficile à déceler, il est bon de se poser la question quant à la législation qui l'entoure. En août 2024, par exemple, l'Union européenne a adopté un règlement sur l'IA qui les classe en 4 catégories bien distinctes selon leurs risques. Le risque inacceptable, qui regroupe les notations sociales ou des systèmes qui exploitent la vulnérabilité des personnes, qui est donc banni de l'Union. Le risque élevé, qui regroupe les systèmes qui ont un impact sur la santé, la sécurité ou sur l'éducation des gens. Le risque limité, qui regroupe les chatbots comme ChatGPT par exemple, ou les IA génératrices. Et enfin, le risque minimal, qui en gros regroupe tout le reste, comme des IA dans les jeux vidéo par exemple. En bref, l'IA fait de nouveau parler d'elle et ça ne fait que commencer.
1: Ah bah ça c'est sûr, hein. C'est vrai que quand on a des nouvelles technologies comme ça, bon, tout le monde se jette un peu dessus parce que c'est vrai que ça peut avoir aussi source d'opportunités, on peut faire tout et n'importe quoi. C'est vrai que maintenant avec l'IA je vois des vidéos, parfois je suis plus sûr si c'est généré ou pas. Et pourtant, quand après tu vois à la fin, tu comprends que c'est pas possible quoi, ça a vraiment été...
0: Oui, il y a quand même des trucs assez flagrants, il y a des choses, effectivement, c'est beaucoup plus dur de le voir.
1: Bah, à l'époque, au début, c'était flagrant, il y avait des vidéos, t'avais 5-6 doigts, t'avais des trucs qui étaient vraiment bizarres, que tu le voyais tout de suite, quoi. Mais maintenant, je trouve que quand même, ça s'améliore de plus en plus, donc faudra être quand même prudent. En tout cas, à voir ce que ça va donner par la suite. Pour le moment, moi, ce que je propose, c'est de repartir un petit peu en musique. Pourquoi pas avec Emily Sunday à l'instant, le titre Tenderly, suivi de Nathan Evans avec Told You So. 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

0: Told You So de Nathan Evans. Alors maintenant, on retourne à notre sujet. Alors Camille, tu vas nous parler sport.
1: Oui, parce que l'été, c'est pas toujours évident, par exemple, pour certains, de trouver des activités, notamment les ados. Parce que souvent, il y a des activités pour les plus jeunes, tu vois, les enfants. Alors, si vous avez entre 12 et 20 ans, ou si vous êtes parent d'un ado, eh bien, qui ne sait pas quoi faire de ses soirées, tendez bien l'oreille, puisque l'ASPTT Rouen lance les nuits sport and jeux. Donc, c'est un rendez-vous gratuit tous les jeudis de l'été, de 18h à 20h. Alors dis-moi, quand t'avais 15-16 ans, tu préférais faire un tournoi de foot ou une compétition de jeux vidéo?
0: Waouh, les deux. Moi, j'inscris aux
1: Les
0: deux,
1: deux.
0: moi.
1: Bah justement, il y en aura pour tout le monde puisqu'il y aura un peu des deux au programme football à 5, du basket en 3 contre 3, de la self-défense, des défis sportifs, mais aussi du gaming et des tournois. Le tout dans une ambiance conviviale. Et d'ailleurs, le premier rendez-vous est donné ce jeudi au Parc Gramont, avant d'autres soirées organisées tout au long de l'été. Alors, ce sera soit au Parc Gramont, soit du côté de la MJC Rive Gauche. Alors, je ne sais pas si tu trouves ce genre d'animation qui peut donner envie aux jeunes, peut-être, de découvrir un sport ou voilà, de passer une bonne soirée entre potes ou quoi, je sais pas.
0: Alors tu vas rire, mais j'ai vraiment participé à un moment à ce genre
1: C'est vrai?
0: d'activité, hein, ouais. Parce que là, j'ai habité du côté de Gramont, du coup il y a des étés où j'y étais quand
1: Oh.
0: même. Donc
1: Et c'est
0: ouais, je vois
1: sympa?
0: plus ou moins ce que c'est.
1: Et
0: Donc oui,
1: ça va?
0: c'est vraiment très sympa.
1: Ouais, les soirées sont plutôt conviviales, les gens
0: Ça va.
1: sont
0: Alors
1: sympas.
0: c'est beaucoup de réunions de personnes du quartier, du coup, moi c'est des gens qui habitent là, qui sont les plus proches. Mais effectivement, c'est vraiment quelque chose de sympa si tu veux venir passer, voilà, un petit temps à faire des activités.
1: Ouais, c'est cool. En tout cas, l'objectif est simple, hein, proposer activités gratuites, on le rappelle, accessibles à tous pour vous faire bouger entre jeunes, créer des rencontres. Et c'est animé aussi pour les quartiers pendant ces vacances. Voilà, donc si vous cherchez une sortie, il y a de fortes chances que Nuit Sport and Jeux, ce sera votre rendez-vous du jeudi soir. Et d'ailleurs, je vous le dis, pour ces rendez-vous, il faut s'inscrire. Et là aussi, n'hésitez pas à aller sur le site rouen.fr. Il y a le lien pour l'inscription. Je vais y arriver. Allez, on poursuit et on va maintenant écouter un peu de musique, n'est-ce
0: Ouais,
1: pas?
0: du Loïc Notet avec Gun et suivi de Christophe Maé avec Les gens.

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0: Et c'est Christophe May que l'on vient d'écouter à l'instant sur les bonnes ondes du 97.9 d'RLS avec les gens. Allez, il est temps maintenant de passer un petit point contact, justement, de savoir comment venir nous voir et comment nous contacter. Alors, je me tourne vers toi, justement. Allez, Tom Lee, dis-nous tout.
1: 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Vous pouvez venir en voiture, si vous voulez. On a un parking grand ouvert pour vous, donc n'hésitez pas à venir, même si, bon, c'est pas bon pour la planète, mais bon, ça, on dira rien. Pour venir... Il va falloir aussi quand même téléphoner avant. Vous pouvez nous contacter au 02 35 03 79 52. Et maintenant, Camille, je me tourne vers toi pour les contacts internet.
0: Eh oui, alors, on rappelle qu'on est présent sur les réseaux sociaux quand même. Hein. On est présent sur Instagram, sur Facebook au nom de Radio La Sentinelle. N'hésitez pas, vous pouvez nous contacter en message privé dessus. Ou sinon, par mail, c'est aussi simple. On a une boîte mail dédiée à ça, c'est communication@radiorls.fr. Et d'ailleurs, n'oubliez pas notre site internet. Si vous voulez nous écouter et que vous ne pouvez pas le faire depuis un poste radio, c'est possible sur le site www.radiorls.fr. Allez, il est temps de passer maintenant au prochain titre.
1: Et oui, le prochain titre, c'est « Comme un pantin » de Christophe Willem, suivi de « L'appétit du bonheur » d'Aldebert.

0: Et c'est l'appétit du bonheur que vous venez d'écouter à l'instant sur les bonnes ondes du 97.9 de Radio La Sentinelle. 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Et je vois que l'heure avance vite, on arrive bien tout prochainement à... Comme on le voit, presque 19h, ça va être le moment de se quitter, n'est-ce pas, Tom Lee?
1: Ouais, le temps est passé vite, mais c'est toujours sympa de venir, de discuter, voilà, de sujets, et puis voilà, c'est ouais, toujours un plaisir de venir ici.
0: De toute façon, on se retrouve quoi qu'il arrive demain, hein. Demain c'est pareil, on est au rendez-vous, soit à 18h, soit à 17h, donc n'hésitez pas. Et pour terminer ce moment en musique, il y a bien sûr deux petites musiques qui
1: t'attendent. On aura Espérant encore de Daniel Lévy et une seconde de Souffle Nouveau.
0: Allez, à très bientôt à tous.
1: À très bientôt.

de Paul Verlaine. Chanson d'automne. Les sanglots longs des violons de l'automne blessent mon cœur d'une langueur monotone. Tous, suffocants et blêmes, quand sonne l'heure, je me souviens des jours anciens et je pleure, et je m'en vais au vent mauvais qui m'emporte, de ça, de là, pareil à la feuille morte.

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1: Gérer la solitude. Dans Proverbe 25 au verset 16, il est dit « Tourne-toi vers moi et aie pitié de moi, car je suis seul ».
2: La solitude peut vous pousser à faire des choses que vous ne songeriez même pas à faire en temps normal. Si votre emploi vous force souvent à voyager, vous êtes particulièrement à risque. Par exemple, une chambre d'hôtel loin de votre havre familial peut devenir l'occasion de commencer une liaison ou de vous laisser tenter par la pornographie, l'alcool ou la drogue. Dieu a dit lui-même « Il n'est pas bon que l'homme soit seul ». Se trouver au mauvais endroit, au mauvais moment, s'avère pour beaucoup d'hommes et de femmes une occasion de chute facile. Voilà pourquoi David a prié « Tourne-toi vers moi et aie pitié de moi ». Se trouver au mauvais endroit, au mauvais moment, s'avère pour beaucoup d'hommes et de femmes une occasion de chute facile. Voilà pourquoi David a prié « Tourne-toi vers moi et aie pitié de moi, car je suis seul ». Pour demeurer hors d'atteinte des tentations sataniques, vous devez,
1: premièrement, rester dans la présence de Dieu. Si vous vous sentez seul, la pire chose à faire est de vous distancier de lui. Jésus a affirmé « Je suis le cep, vous êtes les sarments. Sans moi, vous ne pouvez rien faire. » Voir Jean 15 au verset 5. En Jésus seul, vous trouverez la force et la sagesse dont vous avez besoin sans cesse. Il est le seul à pouvoir répondre à tous vos besoins.
2: Deuxièmement, sortir de votre petit monde fermé. Engagez-vous dans quelque cause ou mission. Intéressez-vous aux autres. Apprenez à les connaître et laissez-les s'approcher de vous. Ne vous fermez pas à leur approche. Si vous vous mettez à passer du temps en compagnie de gens qui s'intéressent à vous, la solitude cessera de vous faire souffrir.
1: Troisièmement, tendre la main à ceux qui ont mal. Le meilleur moyen de demeurer enfermé dans sa solitude, c'est de songer seulement à soi-même. Winston Churchill a dit un jour « Nous gagnons notre vie avec ce que nous obtenons au cours des ans, mais nous donnons de la valeur à notre vie avec ce que nous apportons aux autres. Au lieu de vous lamenter sur vous-même, tendez la main vers ceux qui en ont besoin. Priez pour eux. » Et manifestez-leur un amour inconditionnel.
2: Quatrièmement, pardonnez à ceux qui vous ont fait du mal. Sinon, vous n'accumulerez qu'un peu de plus d'amertume au fond de votre cœur. Pardonnez, abandonnez tout entre les mains de Dieu et votre vie sera renouvelée.
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1: Ah oui, fidèle aimable auditeur internaute de la radio La Sentinelle, où que vous soyez, soit sur le www.radio-rls.fr ou sur le 97.9 FM, nous sommes très heureux de rentrer chez vous pour votre émission tant attendue, 180 secondes de foi. Aujourd'hui, je veux vous parler de la crainte de Dieu. Comme on dit souvent, commencement de la sagesse. Considérons ensemble le texte du livre des Proverbes, soit le chapitre 9, le verset 10. Le commencement de la sagesse, c'est la crainte de l'Éternel. Le commencement de la sagesse, c'est la crainte de l'Éternel. En fait, dans la Bible, la sagesse ne consiste pas simplement à accumuler des connaissances ou faire preuve d'intelligence. Elle est avant tout une manière de vivre en harmonie avec la volonté de Dieu. Et le livre des Proverbes déclare que la crainte de l'Éternel est le commencement de la sagesse. Rapidement, le mot « crainte » peut parfois être mal compris. Il ne désigne pas une peur qui éloigne de Dieu, mais un profond respect, une admiration sincère et une volonté de lui donner la première place dans notre vie. Être sage, c'est reconnaître que Dieu sait mieux que nous. C'est accepter que sa parole éclaire nos choix, même lorsqu'ils vont contre-courant de la culture ou de nos propres désirs. La véritable sagesse commence lorsque nous cessons de croire que nous pouvons tout contrôler et que nous choisissons de nous laisser conduire par le Seigneur. Dans cette perspective, mes bien-aimés, sœurs et frères, lorsque nous cessons de croire que nous pouvons tout contrôler, nous choisissons de tout remettre à Dieu. Aujourd'hui, avant chaque décision importante, prends l'habitude de demander, « Seigneur, quelle est ta volonté ?» Car la personne qui marche dans la crainte respectueuse de Dieu marche sur un sûr chemin. Allez, bonne journée, que le Seigneur vous bénisse.
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Bienvenue à tous nos auditeurs pour notre émission Praise Selection, où l'on parcourra le monde à la recherche de louanges chrétiennes pour faire honneur à notre Dieu.

Pour commencer cette nouvelle émission de Praise Selection, eh bien j'ai plusieurs artistes pour vous, notamment Dumb One et après Jesus Culture. Alors pour commencer avec Dumb One, eh bien il est, c'est pas n'importe qui quand même, hein. Il est auteur, compositeur, il est également enfin il sait jouer du piano, il est pasteur, producteur, bref, il sait énormément de choses. Il a produit 11 volumes pour Hosanna Music Series. Il faut dire qu'il a une discographie époustouflante, il a fait beaucoup d'albums, et le dernier qui se nomme Hymn of Hope, qui a été réalisé en fin 2013, eh bien il va nous en faire profiter avec ce titre qui se nomme Oh Oh I Love Jesus. Et oui, oh combien j'aime Jésus, moi aussi j'aurais envie de le chanter comme lui, parce que c'est vrai qu'il a une voix particulière, qui est vraiment très sympathique, et donc on va profiter de ce début d'heure de louange avec Dumb One, Oh Oh, I Love Jesus.

Donc on vient d'écouter Dumb One avec ce titre Oh How I Love Jesus. Et il faut savoir que récemment, ce 10 juillet, eh bien Dumb One a indiqué sur son site que le fameux groupe qu'il avait nommé Dumb One and Friends, il le renomme désormais en le nommant Worship in Action, parce que pour lui l'adoration c'est plus que des chansons que l'on chante. Car pour lui, quand on rend un culte en louange, certes, on lève nos mains vers Dieu, donc c'est une relation verticale vers le ciel, mais il nous dit aussi que c'est également tendre la main vers ceux qui sont dans le besoin de toucher les gens avec la présence de Dieu dans les moyens pratiques et concrets. Donc ce n'est pas que une relation verticale, mais également une relation horizontale avec les êtres humains pour pouvoir leur apporter et leur montrer un petit peu la présence de Dieu dans nos vies, pour qu'ils se rendent compte de l'action qu'il a dans nos vies. Donc c'est avec ce groupe Worship in Action qu'il veut commencer à agir pour ceux qui en ont besoin, donc on peut l'encourager à cette tâche. Pourquoi pas continuer maintenant avec un artiste, eh bien malgache, Ridja. Je vous l'avais déjà passé une ou deux fois avec un de ses derniers albums, eh bien on va s'écouter cette fois-ci le titre « Viens Seigneur, viens ». Et donc il faut savoir qu'après trois albums sortis entre 2001 et 2008, aujourd'hui Ridja est conducteur de louanges dans une église de la Chaux-de-Fonde en Suisse. Et donc on va l'écouter donc avec ce titre « Viens Seigneur, viens » tiré d'un de ses derniers albums.

On peut quand même dire que Reggae est un artiste très connu à Madagascar. Dans les années 90, il gagne d'ailleurs un concours de composition et d'interprétation qui le fait connaître donc à Madagascar et qui change sa vie professionnelle. Il peut vraiment se lancer en plein monde de la louange. On est bien content de pouvoir l'avoir entendu avec ce titre français « Viens, Seigneur, viens ». Et pour conclure, puisque ça va bientôt être le moment où on va se quitter, eh bien, on va s'écouter un dernier petit titre, cette fois-ci donc de Nicole Nordenham. Une artiste qu'on a déjà passé quelques fois, qui nous vient tout droit à la base de Dallas, dans le Texas. Et donc, elle va nous faire profiter de quelques chants. Il faut savoir qu'elle est quand même très connue aux États-Unis, hein. Elle a eu quand même de nombreux prix. En 2003, elle a gagné 4 Dove Awards, ce qui est quand même énorme, incluant donc la chanteuse féminine de l'année, la chanson de l'année, la compositrice de l'année. Et la chanteuse, l'enregistrement de musique pop contemporain de l'année avec le titre Holly. Autant dire qu'elle ne chôme pas, elle fait les choses bien et elle va nous faire profiter d'un de ses titres qui se nomme My Offering, ce qui signifie bien sûr mon offrande. Et vous, qu'êtes-vous prêt à offrir à Dieu? Est-ce que vous êtes prêt à offrir vos cœurs? Est-ce que, comme dans le psaume de David, Psaume 54, versets 8 et 9, où il dit à Dieu, je t'offrirai de bon cœur des sacrifices, je louerai ton nom, ô Éternel, car il est favorable, car il me délivre de toute détresse, et mes yeux se réjouissent à la vue de mes ennemis. Et oui, c'est vrai que David est passé par pas mal de difficultés, pas mal de personnes en voulaient à sa vie, mais il savait que Dieu était un soutien pour son âme, il l'a loué pour cela, il lui a offert entièrement son cœur pour pouvoir ainsi être dirigé pleinement par ce que Dieu désirait pour lui. Donc on va s'écouter ce titre, Mon offrande, My Offering, de Nicole Nordenham. Passez une très bonne soirée.

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1: Amis auditeurs, bonjour, bienvenue à l'écoute de cette émission où nous trouvons des solutions, des chemins à suivre pour être moins vulnérables, peut-être face à la dépression. Christophe Selmar, bonjour.
2: Bonjour Denis.
1: La diversité des personnages que vous nous proposez nous permet de voir tous ces aspects multiples et nous ne sommes pas encore à la fin de ces émissions, mais chaque fois il y a des regards différents sur cette dépression qui nous menace tous les uns les autres à un moment donné.
2: Oui, alors je proposerai à nos amis auditeurs l'intervention bien à propos de Jéthro, le beau-père de Moïse qui était sacrificateur de Madian et qui décide de rendre visite à Moïse, sachant que avec le peuple d'Israël, il se trouve dans le désert du Sinaï, et comme il habite aussi dans la contrée, et que sa fille a épousé Moïse, il veut donc les rencontrer, et il trouve un Moïse fatigué dans la responsabilité qu'il assume d'être le leader d'une foule considérable, non seulement d'Israélites, mais aussi d'Égyptiens qui avaient accepté de sortir aussi.
1: Qui avaient suivi.
2: Et qui se trouvent dans ce désert avec tous les problèmes d'intendance, de nourriture, de conflits. Et Jéthro se rend compte que Moïse gère mal son temps et son travail.
1: Mmh. Il est un peu dépassé.
2: Oui. Et il va mettre en place, pour la première fois dans le récit biblique, le principe de la délégation de pouvoir. En effet, le lendemain de sa visite, il voit Moïse assis pour juger tout le peuple, et le peuple se tenant devant lui depuis le matin jusqu'au soir. Et le beau-père de Moïse vit tout ce que Moïse faisait pour le peuple, et il lui dit... Que fais-tu avec ce peuple? Pourquoi sièges-tu seul? Et tout le peuple se tient-il devant toi depuis le matin jusqu'au soir? Moïse répondit à son beau-père, c'est que le peuple vient à moi pour me consulter et consulter Dieu quand ils ont quelque affaire, et je prononce entre eux, je fais connaître les ordonnances, les lois de Dieu. Et le beau-père de Moïse lui dit, ce que tu fais n'est pas bien. Tu t'épuiseras toi-même, tu épuiseras ce peuple qui est avec toi, car la chose est au-dessus de tes forces. Tu ne pourras pas y suffire. Et Jéthro comprend la fatigue nerveuse de son gendre et va lui donner des conseils de délégation de pouvoir. Alors ça, c'est une prévention de la dépression.
1: Donc il l'aide à découvrir ses limites en quelque sorte et à les accepter aussi. C'est pas vraiment ses limites.
2: Il comprend qu'il ne peut pas assumer tout seul, et il va lui dire qu'il choisisse des hommes capables, intègres, droits, ennemis de la cupidité, qu'il soit établi comme chef de 1000, chef de 100, chef de dizaines, et qu'il délègue son autorité sur des responsables qui l'assistent dans son travail, allège ta charge, et qu'il la porte avec toi. Si tu fais cela, et que Dieu te donne des ordres, tu pourras y suffire, et tout ce peuple parviendra heureusement à sa destination. Alors, un des secrets comme prévention face à la dépression, c'est savoir déléguer des tâches. Cela passe au niveau d'une entreprise quelconque, d'un service quelconque, mais au niveau de la famille. Combien de maîtresses de maison sont épuisées, fragilisées, nerveusement, irritables, parce que elles ne savent pas et ne peuvent pas trouver autour d'elles des personnes à qui déléguer. Mmh. Et donc, en plus du ménage, de la lessive, de la cuisine, des courses à faire, elle ne trouve pas une oreille suffisamment compatissante auprès des enfants, auprès de l'époux, parce qu'elle ne savent pas, ou parce qu'elle, parfois, on ne veut pas déléguer. Et l'épuisement physique, avec tout l'abattement et le découragement de sentir que les autres ne s'intéressent pas à ce que l'on fait, qu'ils ne veulent pas prendre à cœur aussi leur part de fardeau, fait le lit de la dépression et fragilise l'individu. Et lorsqu'il y aura un coup dur, on n'aura pas la résistance physique, nerveuse, pour être suffisamment élastique et adaptable. Alors Gétro va donner à Moïse un énorme principe de délégation, de pouvoir. Et ceci, il faut le faire depuis la prime enfance avec nos enfants, les habituer à assumer leur tâche de travaux à la maison, de ranger la chambre. Celui-ci nettoie la salle de bain, celui-ci fait les courses, celui-ci descend la poubelle, celui-ci, telle semaine, fait la vaisselle, que sais-je.
1: S'habituer à ce que les tâches soient partagées.
2: Alors, c'est très important ceci.
1: Induire ce principe.
2: Parce que beaucoup de personnes pensent qu'un travail ne peut être bien fait que si on le fait soi-même. Alors on veut tout prendre sur soi. Et c'est trop demander à une personne que de travailler comme aujourd'hui. Les maîtresses de maison le font. Elles sont maîtresses de maison, mais elles sont aussi engagées dans une activité professionnelle à l'extérieur. Et si on ne sait pas ou si on ne veut pas déléguer, alors il y a un épuisement. Et c'est de l'épuisement physique que naît. L'épuisement physique fait le lit de la dépression. Et Moïse était sur le point de craquer. Et Gétro le recentre, le recadre en lui disant ce que tu fais n'est pas bien, tu t'épuises et tu épuiseras aussi les autres parce qu'après, au travers de l'irritabilité d'une personne fatiguée, on épuise tout le monde et on va devenir irritable, nerveux, critiqué, on va se prendre en pitié, on va faire un chantage affectif et voilà comment les choses s'enveniment parce que on ne comprend pas qu'il faut se sentir solidaire aussi du travail des autres.
1: Alors peut-être justement ce principe de délégation doit venir un peu en amont, c'est-à-dire qu'il ne faut pas attendre d'être sur le point de craquer, mais que ça devienne un principe de la vie quotidienne.
2: Oui, et puis l'époux, les enfants qui sont autour d'une personne en difficulté, que ce soit dans le couple aussi, mais dans la famille ou à l'extérieur, on devrait aussi accompagner la personne en difficulté en lui disant « Bon, ben, écoute, qu'est-ce que je peux faire pour t'aider ?» Et la meilleure façon d'aider aussi un dépressif, c'est de lui proposer un soutien matériel, physique, pour lui permettre de reprendre confiance en elle-même par une meilleure santé, une meilleure tonicité physique.
1: Et peut-être qu'à ce stade-là, la personne qui est en difficulté n'a plus la capacité nerveuse ou mentale de voir qu'est-ce qui pourrait la soulager. Et c'est aux personnes qui viennent un peu à ce secours de se dire, bon, qu'est-ce que je pourrais lui faire? Est-ce que, pour une maman, est-ce que je lui emmène son linge à laver et le repasser? Ou est-ce qu'au bureau, ben, je vais lui traiter un dossier? Donc peut-être qu'il faut se dire qu'on va avoir faire face à des personnes qui sont déjà plus capables de faire le tri. Et que c'est à nous qui souhaitons leur venir en aide de voir de quelle manière on peut être utile.
2: Aussi longtemps qu'on connaisse bien la personne et que cette initiative-là sera bien perçue. Parce
1: qu'on
2: que généralement,
1: pas,
2: généralement ce sont des personnes qui ont trop à cœur leur efficacité et qui sont vulnérables justement parce qu'elles pensent qu'un travail ne peut être bien fait que si on le fait soi-même. Donc il faudra être suffisamment habile pour se faire accepter dans l'acte d'aider. Car généralement, on le refuse. Là, Gétro, parce que c'était son gendre, il a été très dur, très énergique, très directif.
1: Très catégorique.
2: Alors, il faut l'être et en même temps proposer des solutions. C'est en proposant des solutions plutôt que en venant faire sans que la personne les souhaitait. Donc, tout dépend des personnes. C'est une attitude que vous proposez qui peut marcher aussi longtemps que la personne ne voit pas notre intervention comme une ingérence dans sa vie privée.
1: Et comme vous le dites, il y a besoin de bien connaître la situation pour pouvoir s'investir. Donc merci pour ces conseils, Christophe Selmar. À bientôt.
2: Au revoir.

Mi bémol, Jean-Luc Roland. Bonjour, chers amis. Alors, il y a quelques jours, j'ai eu la joie, grande joie d'ailleurs, de vous faire écouter le quatrième acte du Carmen, enregistré chez EMI Classics par Magdalena Kochena, Jonas Kaufmann et bien sûr d'autres interprètes, accompagnés de l'Orchestre Philharmonique de Berlin et de son chef actuel, Sir Simon Rattle. Alors, nous allons changer aujourd'hui de décor, si je puis dire, bien qu'il n'y en ait pas, parce que c'est un oratorio. Enfin, on va changer d'époque, en tout cas, pour nous tourner vers l'époque baroque, et plus précisément, la musique de Handel. Ce sera également de la musique vocale, je vous ai annoncé que c'était un oratorio, dans un autre style toutefois, puisque oratorio, c'est donc sans mise en scène, bien sûr, et c'est assez fréquemment, pour ne pas dire presque toujours, soit de la musique inspirée par des textes de la mythologie de l'Antiquité, ou bien, surtout fréquemment, inspiré des textes bibliques de l'Ancien Testament ou du Nouveau Testament. Et des œuvres de ce type-là, Handel en a composé de très nombreux. Le Messie n'en est qu'un illustre exemple. Alors, ce clin d'œil au Messie, puisque je fais intentionnellement référence à cette œuvre magnifique, c'est pas du tout un hasard. Je suis en train de penser à une émission que j'ai eu l'occasion de présenter, mi bémol, donc réalisée pour saluer un admirable enregistrement Lynn Records, donc c'est le même éditeur du Messie de Handel, même éditeur que l'œuvre que nous allons écouter aujourd'hui, donc quelques extraits de l'oratorio Esther de Handel. Un enregistrement admirable, je le disais, donc le Messie par le Dunedin Concert, placé sous la direction de son chef John Butt, que nous allons retrouver dans cet Esther de Handel aujourd'hui. Admirable au niveau sonore, interprétation orchestrale, vocale exemplaire. Et les interprètes réunis, Susan Hamilton notamment, que nous allons retrouver encore aujourd'hui, était dirigée, et d'autres aussi bien sûr, elle n'était pas toute seule à chanter avec lui, et puis il y avait un chœur bien sûr aussi, par le chef britannique dont je vous parlais il y a quelques secondes, John Butt. L'ensemble était le Dunedin Consort, Players and Singers on pourrait dire, puisqu'il y avait aussi un chœur donc, de cet ensemble Dunedin Consort. Ce Messie, soit dit en passant, a été quelques interprètes près, donné en concert à Versailles en juin dernier. Voilà pour la petite histoire. Et ce sont justement ces mêmes interprètes, à peu près quoi, et ce même éditeur, Lynn Records, que nous retrouvons avec bonheur pour les mêmes raisons. Qualité de la musique, bien sûr, de Handel, qualité des interprètes, de l'ensemble, du chef et la prise de son extraordinaire et époustouflante. Nous allons les retrouver dans l'oratorio Esther de Handel, un livret qui, je vous le disais tout à l'heure, comme c'est le cas donc, de la plupart des oratorios, sont empruntés à des textes de l'Antiquité. Ici, c'est la Bible, l'Ancien Testament, un livre de l'Ancien Testament qui porte ce même nom, Livre d'Esther. Alors, juste pour vous raconter très très brièvement, je l'ai lu plusieurs fois, ce texte, donc ce récit du Livre d'Esther dans la Bible, un texte que je trouve vraiment extraordinaire, très nourrissant. Une jeune fille présente sa candidature pour devenir l'épouse du roi Assuérus. Donc, il a organisé un concours. Il y a plusieurs jeunes filles qui passent. Alors, il y a une sélection, bien sûr. Elle gagne, cette jeune femme, Esther. Elle est la plus belle. Voilà la raison toute simple. Elle avait beaucoup de grâce. Et le récit parle aussi d'un complot. Tout ne va pas seulement bien. Il y a un complot contre le roi Assuérus à l'initiative de Haman, qui n'aime pas par ailleurs, ni le roi, ni Esther, ni son oncle Mardoché, ou Mordecai, ici dans la musique britannique de Handel. Alors, le roi, il est sauvé par Mardoché, par Mordecai, donc le tonton de Esther, et puis Haman va finir en subissant la peine de mort, il sera pendu. Alors, dans le rôle d'Esther, c'est justement Susan Hamilton, une voix que vraiment j'aime amoureusement presque, James Gilchrist Assuérus, Nicolas Mulroy Mordecai, le Dunedin Consort est placé sous la direction de John Butt. Juste pour vous donner une idée de l'instrumentation, au quintet à cordes habituelles, donc violon 1, violon 2, alto, violoncelle, contrebasse, Handel a ajouté une harpe, une flûte, un hautbois, un basson, un cor, une trompette, et puis bien sûr le clavecin et l'orgue pour la basse continue. Nous allons écouter l'ouverture et le premier acte de cet oratorio de Handel, Esther. Donc il y a trois parties dans cette ouverture, un petit peu comme un concerto, andante, larghetto et un allegro. Donc ne soyez pas surpris que cet oratorio commence comme si nous étions dans la musique instrumentale. Il y aura ensuite donc une succession de récitatifs, d'airs, de chœurs. Je vous laisse en compagnie donc du Dunedin Concert et entre les mains, bonne main bien sûr, de John Butt.

pour saluer la publication chez Lynn Records de ce magnifique Esther de Georg Friedrich Händel par le Dunedin Consort, John Butt, et puis donc tout un parterre d'interprètes au nombre desquels on peut saluer Robin Blaze, contre-ténor, et surtout Esther. Donc, puisqu'il s'agissait de l'Esther de Händel, eh bien, c'était Suzanne Hamilton. Merci donc à toute cette équipe, à John Butt qui dirige le Dunedin Concert pour cet admirable enregistrement, une fois de plus réalisé au studio de Lynn Records. Merci d'avoir été à l'écoute de cet extrait, le premier acte, et puis donc l'ouverture d'Esther de Georg Friedrich Händel. Je vous retrouve, quant à moi, dans quelques jours pour une nouvelle émission, pour saluer encore d'admirables pages qui font la une et l'actualité du CD classique. Au revoir, à très très bientôt, chers amis.

Ésaïe, chapitre 8. L'Éternel me dit : Prends une grande table et écris dessus d'une manière intelligible, qu'on se hâte de piller, qu'on se précipite sur le butin. Je pris avec moi des témoins dignes de foi, le sacrificateur Uri et Zacharie, fils de Bérékia. Je m'étais approché de la prophétesse, elle conçut et elle enfanta un fils. L'Éternel me dit : Donne-lui pour nom Maher Shalal Shash Baz. Car, avant que l'enfant sache dire « Mon père, ma mère », on emportera devant le roi d'Assyrie les richesses de Damas et le butin de Samarie. L'Éternel me parla encore et me dit « Parce que ce peuple a méprisé les eaux de Siloé qui coulent doucement et qu'il s'est réjoui au sujet de Retsin et du fils de Remalia, voici, le Seigneur va faire monter contre eux les puissantes et grandes eaux du fleuve, le roi d'Assyrie et toute sa gloire. » Il s'élèvera partout au-dessus de son lit, et il se répandra sur toutes ses rives. Il pénétrera dans Juda, il débordera et inondera, il atteindra jusqu'au cou. Le déploiement de ses ailes remplira l'étendue de ton pays, ô Emmanuel. Poussez des cris de guerre, peuple, et vous serez brisés. Prêtez l'oreille, vous tous qui habitez au loin. Préparez-vous au combat, et vous serez brisés. Préparez-vous au combat, et vous serez brisés. Formez des projets, et ils seront anéantis. Donnez des ordres, et ils seront sans effet, car Dieu est avec nous. Ainsi m'a parlé l'Éternel, quand sa main me saisit, et qu'il m'avertit de ne pas marcher dans la voie de ce peuple. N'appelez pas conjuration tout ce que ce peuple appelle conjuration. Ne craignez pas ce qu'il craint, et ne soyez pas effrayés. C'est l'Éternel des armées que vous devez sanctifier, c'est lui que vous devez craindre et redouter. Et il sera un sanctuaire, mais aussi une pierre d'achoppement, un rocher de scandale pour les deux maisons d'Israël, un filet et un piège pour les habitants de Jérusalem. Plusieurs trébucheront. Ils tomberont et se briseront, ils seront enlacés et pris. Enveloppe cet oracle, scelle cette révélation parmi mes disciples. J'espère en l'Éternel, qui cache sa face à la maison de Jacob. Je place en lui ma confiance. Voici, moi et les enfants que l'Éternel m'a donnés, nous sommes des signes et des présages en Israël, de la part de l'Éternel des armées, qui habite sur la montagne de Sion. Si l'on vous dit, consultez ceux qui évoquent les morts et ceux qui prédisent l'avenir, qui poussent des sifflements et des soupirs, répondez, un peuple ne consultera-t-il pas son Dieu ? S'adressera-t-il aux morts en faveur des vivants ? À la loi et au témoignage, si l'on ne parle pas ainsi, il n'y aura point d'aurore pour le peuple. Il sera errant dans le pays, accablé et affamé. Et, quand il aura faim, il s'irritera, maudira son roi et son Dieu et tournera les yeux en haut. Puis il regardera vers la terre, et voici, il n'y aura que détresse, obscurité et de sombres angoisses. Il sera repoussé dans d'épaisses ténèbres.

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de Paul Verlaine. Chanson d'automne. Les sanglots longs des violons de l'automne blessent mon cœur d'une langueur monotone. Tous, suffocants et blêmes, quand sonne l'heure, je me souviens des jours anciens et je pleure, et je m'en vais au vent mauvais qui m'emporte, de ça, de là, pareil à la feuille morte.

Ésaïe, chapitre 8. L'Éternel me dit : Prends une grande table et écris dessus d'une manière intelligible, qu'on se hâte de piller, qu'on se précipite sur le butin. Je pris avec moi des témoins dignes de foi, le sacrificateur Uri et Zacharie, fils de Bérékia. Je m'étais approché de la prophétesse, elle conçut et elle enfanta un fils. L'Éternel me dit : Donne-lui pour nom Maher Shalal Shash Baz. Car, avant que l'enfant sache dire « Mon père, ma mère », on emportera devant le roi d'Assyrie les richesses de Damas et le butin de Samarie. L'Éternel me parla encore et me dit « Parce que ce peuple a méprisé les eaux de Siloé qui coulent doucement et qu'il s'est réjoui au sujet de Retsin et du fils de Remalia, voici, le Seigneur va faire monter contre eux les puissantes et grandes eaux du fleuve, le roi d'Assyrie et toute sa gloire. » Il s'élèvera partout au-dessus de son lit, et il se répandra sur toutes ses rives. Il pénétrera dans Juda, il débordera et inondera, il atteindra jusqu'au cou. Le déploiement de ses ailes remplira l'étendue de ton pays, ô Emmanuel. Poussez des cris de guerre, peuple, et vous serez brisés. Prêtez l'oreille, vous tous qui habitez au loin. Préparez-vous au combat, et vous serez brisés. Préparez-vous au combat, et vous serez brisés. Formez des projets, et ils seront anéantis. Donnez des ordres, et ils seront sans effet. Car Dieu est avec nous. Ainsi m'a parlé l'Éternel, quand sa main me saisit, et qu'il m'avertit de ne pas marcher dans la voie de ce peuple. N'appelez pas conjuration tout ce que ce peuple appelle conjuration. Ne craignez pas ce qu'il craint, et ne soyez pas effrayés. C'est l'Éternel des armées que vous devez sanctifier, c'est lui que vous devez craindre et redouter. Et il sera un sanctuaire, mais aussi une pierre d'achoppement, un rocher de scandale pour les deux maisons d'Israël, un filet et un piège pour les habitants de Jérusalem. Plusieurs trébucheront. Ils tomberont et se briseront, ils seront enlacés et pris. Enveloppe cet oracle, scelle cette révélation parmi mes disciples. J'espère en l'Éternel, qui cache sa face à la maison de Jacob. Je place en lui ma confiance. Voici, moi et les enfants que l'Éternel m'a donnés, nous sommes des signes et des présages en Israël, de la part de l'Éternel des armées, qui habite sur la montagne de Sion. Si l'on vous dit, consultez ceux qui évoquent les morts et ceux qui prédisent l'avenir, qui poussent des sifflements et des soupirs, répondez, un peuple ne consultera-t-il pas son Dieu ? S'adressera-t-il aux morts en faveur des vivants ? À la loi et au témoignage, si l'on ne parle pas ainsi, il n'y aura point d'aurore pour le peuple. Il sera errant dans le pays, accablé et affamé. Et, quand il aura faim, il s'irritera, maudira son roi et son Dieu et tournera les yeux en haut. Puis il regardera vers la terre, et voici, il n'y aura que détresse, obscurité et de sombres angoisses. Il sera repoussé dans d'épaisses ténèbres.

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1: Drôle d'oiseau. Dans Matthieu 5, au verset 30, nous méditons « Si c'est à cause de ta main droite que tu tombes dans le péché, coupe-la, jette loin, loin de toi. Il faut mieux pour toi perdre un seul membre de ton cœur que d'aller tout entier en enfer. »
2: Le coucou est un drôle d'oiseau. Il ne fait pas de nid pour y pondre son seul œuf de la saison. Il se contente d'aller pondre dans le nid d'un autre oiseau. De plus, son œuf prend l'apparence et la taille des œufs déjà pondus par la propriétaire du nid. Une fois déposé, le coucou ne s'occupe plus de son œuf qu'il laisse au bon soin d'un autre couple qui ne remarque pas l'intrus. Lorsque les oisillons crèveront la coquille qui les a protégés et qu'ils ouvriront leur bec pour recevoir la nourriture que les deux parents vont s'échiner à rechercher, le petit coucou recevra, comme les autres, sa pitance. La femelle du coucou, peut-on parler de mère, a réussi son coup. Pourquoi faire un nid et couver quand d'autres font cela très bien? Hélas, l'histoire ne se termine pas là. En effet, le petit coucou devient souvent plus grand que les autres oisillons. Et parce que la place manque, il ne se gêne pas pour jeter par-dessus bord ses colocataires au fur et à mesure qu'il se sent à l'étroit. Et c'est ainsi que les pauvres parents continuent à nourrir l'intrus avec un instinct généreux, même si le coucou est le responsable de la disparition de la première nichée.
1: Cette étrangeté de la nature peut révolter et faire naître en nous la haine du coucou que nous entendons chanter dans nos bois. C'est aussi une instruction fort pertinente. Est-ce que nous n'alimentons pas en nous des coucous maléfiques qui tuent progressivement ce qu'il y a de meilleur en nous? Nous pouvons percevoir que quelque chose cloche dans notre nid, un ennemi qui se nourrit de ce que nous lui apportons, inconscient que nous sommes du danger. Ne laissons pas telle impureté gagner du terrain dans notre cœur, parce que c'est celle qui fera le vide autour d'elle pour prendre toute la place. De façon très radicale, Jésus recommandait d'arracher l'œil qui pouvait nous détourner du vrai, ou la main qui pouvait nous entraîner dans le mal.
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Bienvenue à tous nos auditeurs pour notre émission Praise Selection, où l'on parcourra le monde à la recherche de louanges chrétiennes pour faire honneur à notre Dieu.

Pour commencer cette nouvelle émission de Praise Selection, eh bien j'ai plusieurs artistes pour vous, notamment Dumb One et après Jesus Culture. Alors pour commencer avec Dumb One, eh bien c'est pas n'importe qui quand même, hein. Il est auteur, compositeur, il est également il sait jouer du piano, il est pasteur, producteur, bref, il sait énormément de choses. Il a produit 11 volumes pour Hosanna Music Series. Il faut dire qu'il a une discographie époustouflante, il a fait beaucoup beaucoup d'albums, et le dernier qui se nomme Hymn of Hope, qui a été réalisé en fin 2013, eh bien il va nous en faire profiter avec ce titre qui se nomme Oh Oh I Love Jesus. Et oui, oh combien j'aime Jésus, moi aussi j'aurais envie de le chanter comme lui, parce que c'est vrai qu'il a une voix particulière, qui est vraiment très sympathique, et donc on va profiter de ce début d'heure de louange avec Dumb One, Oh Oh, I Love Jesus.

Donc on vient d'écouter Dumb One avec ce titre Oh How I Love Jesus. Et il faut savoir que récemment, ce 10 juillet, eh bien Dumb One a indiqué sur son site que le fameux groupe qu'il avait nommé Dumb One and Friends, il le renomme désormais en le nommant Worship in Action, parce que pour lui l'adoration c'est plus que des chansons que l'on chante. Car pour lui, quand on rend un culte en louange, certes, on lève nos mains vers Dieu, donc c'est une relation verticale vers le ciel, mais il nous dit aussi que c'est également tendre la main vers ceux qui sont dans le besoin de toucher les gens avec la présence de Dieu dans les moyens pratiques et concrets. Donc ce n'est pas que une relation verticale, mais également une relation horizontale avec les êtres humains pour pouvoir leur apporter et leur montrer un petit peu la présence de Dieu dans nos vies, pour qu'ils se rendent compte de l'action qu'il a dans nos vies. Donc c'est avec ce groupe Worship in Action qu'il veut commencer à agir pour ceux qui en ont besoin. Donc on peut l'encourager à cette tâche. Pourquoi pas continuer maintenant avec un artiste, eh bien malgache. Rija, je vous l'avais déjà passé une ou deux fois avec un de ses derniers albums. Eh bien on va s'écouter cette fois-ci le titre Viens Seigneur, viens. Et donc il faut savoir qu'après trois albums sortis entre 2001 et 2008, aujourd'hui Rija est conducteur de louanges dans une église de la Chaux-de-Fonde en Suisse. Et donc on va l'écouter donc avec ce titre Viens Seigneur, viens, tiré d'un de ses derniers albums.

On peut quand même dire que Reggae est un artiste très connu à Madagascar. Hein. Dans les années 90, il gagne d'ailleurs un concours de composition et d'interprétation qui le fait connaître donc à Madagascar et qui change sa vie professionnelle. Il peut vraiment se lancer en pleinement de la louange. On est bien content de pouvoir l'avoir entendu avec ce titre français « Viens, Seigneur, viens ». Et pour conclure, puisque ça va bientôt être le moment où on va se quitter, eh bien, on va s'écouter un dernier petit titre, cette fois-ci donc de Nicole Nordenham. Une artiste qu'on a déjà passé quelques fois, qui nous vient tout droit à la base de Dallas, dans le Texas. Et donc, elle va nous faire profiter de quelques chants. Il faut savoir qu'elle est quand même très connue aux États-Unis. Hein. Elle a eu quand même de nombreux prix. En 2003, elle a gaigné 4 Dove Awards, ce qui est quand même énorme, incluant donc la chanteuse féminine de l'année, la chanson de l'année, la compositrice de l'année. Et la chanteuse, l'enregistrement de musique pop contemporain de l'année avec le titre Holly. Autant dire qu'elle ne chôme pas, elle fait les choses bien et elle va nous faire profiter d'un de ses titres qui se nomme My Offering, ce qui signifie bien sûr mon offrande. Et vous, qu'êtes-vous prêt à offrir à Dieu? Est-ce que vous êtes prêt à offrir vos cœurs? Est-ce que, comme dans le psaume de David, Psaume 54, versets 8 et 9, où il dit à Dieu, je t'offrirai de bon cœur des sacrifices, je louerai ton nom ô Éternel, car il est favorable, car il me délivre de toute détresse, et mes yeux se réjouissent à la vue de mes ennemis. Et oui, c'est vrai que David est passé par pas mal de difficultés, pas mal de personnes en voulaient à sa vie, mais il savait que Dieu était un soutien pour son âme, il l'a loué pour cela, il lui a offert entièrement son cœur pour pouvoir ainsi être dirigé pleinement par ce que Dieu désirait pour lui. Donc on va s'écouter ce titre, Mon offrande, My Offering, de Nicole Nordenham. Passez une très bonne soirée.

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1: Ah oui, fidèle et aimable auditeur, internaute de la radio La Sentinelle, que vous soyez sur les www.radio-rls.fr ou sur le 97.9 FM, c'est bien votre émission de prédilection, 180 secondes de foi. Aujourd'hui, je veux vous parler comment demander la sagesse à Dieu. Considérons ce texte qui nous servira comme toile de fond, Jacques chapitre 1, le verset 5. Si quelqu'un d'entre vous manque de sagesse, qu'il la demande à Dieu, qui donne à tous simplement et sans reproche, et elle lui sera donnée. Nous avons tous connu des moments où une décision semblait difficile. Nous nous posons toujours ce genre de questions. Devons-nous avancer ou attendre? Devons-nous parler ou garder le silence? Accepter ou renoncer? Et face à ces situations, l'apôtre Jacques, le juste, nous donne une promesse extraordinaire. Le texte dit, « Si quelqu'un manque de sagesse, qu'il la demande à Dieu, qui donne à tous simplement et sans reproche. » Waouh, quelle grâce! Si quelqu'un manque de sagesse. Donc, j'arrive à comprendre que Dieu ne se lasse jamais d'enseigner ceux qui veulent humblement venir à lui. Le monde encourage souvent l'autonomie absolue. La Bible, au contraire, nous invite à dépendre de Dieu. La sagesse divine ne consiste pas simplement à savoir quoi faire. Elle nous aide aussi à discerner le bon moment, les bonnes motivations et les conséquences de nos choix. Mon frère, ma sœur, Dieu répond parfois rapidement. D'autres fois, il nous conduit progressivement en nous enseignant la patience et la confiance. Aujourd'hui, avant de prendre une décision, fais une courte prière. Seigneur, accorde-moi ta sagesse. Sur ce, bonne journée. Que le Seigneur vous bénisse.
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1: Cette approche biblique, elle est possible grâce aux personnages que l'on trouve dans la Bible et grâce aussi à votre présence à ce micro, Christophe Selmar, bonjour.
2: Merci.
1: Nous avons vu déjà de nombreux personnages et nos amis auditeurs qui prendraient cette émission en cours de route peuvent nous écrire pour nous demander des informations sur les émissions précédentes. Mais après Moïse, où est-ce que vous nous emmenez, Christophe ?
2: Alors toujours dans l'histoire de Moïse, guide du peuple d'Israël dans le désert.
1: À la sortie d'Égypte.
2: Sortie d'Égypte et le menant à cette terre promise. Et je voudrais vous parler de l'attitude d'un homme qui s'appelle Caleb, qui va avoir face à une dépression collective de tout le peuple une attitude positive. Nous sommes là à la veille d'entrer dans la terre promise, à Kadesh Barnéa, une ville à la frontière sud de la terre de Canaan. Moïse avait demandé à chaque tribu de choisir un homme de grande valeur et que ces 12 soient envoyés pour espionner et repérer les places fortes du pays pour pouvoir le conquérir. Alors ces 12 princes d'Israël, dont Caleb et Josué, deux espions positifs, partent pour supervisionner un petit peu ce pays, pour savoir comment le conquérir, et au bout d'un temps passé à visiter le pays, on revient, le peuple se rassemble tout de suite autour d'eux.
1: Pour avoir les dernières nouvelles.
2: Écoutez le rapport, et c'est un rapport très encourageant parce que on revient avec des fruits,
1: donc du concret,
2: des fruits, des signes de la richesse du pays. Mais voilà, on dit que les 10 des espions qui reviennent disent ce pays est impossible à conquérir. Le peuple qui y habite est un peuple puissant, les villes sont fortifiées et très grandes. Et voilà que Caleb fit taire le peuple qui se mettait à murmurer contre Moïse suite à ce rapport négatif. Et Caleb dit « Montons, emparons-nous du pays, nous y serons vainqueurs. » Mais les hommes qui étaient allés avec lui dire « Nous ne pouvons pas monter contre ce peuple car il est plus fort que nous. » Et ils décrièrent devant les enfants d'Israël le pays qu'ils avaient exploré. Ils dirent « Ce pays que nous avons parcouru est un pays qui dévore ses habitants. Tous ceux que nous y avons vus sont des hommes de grande taille. Nous avons vu des géants et nous étions à nos yeux et aux leurs comme des sauterelles. » Voilà, et d'un seul coup, le peuple est pris d'un abattement aussi grand que l'espoir de le conquérir après 40 années.
1: Voilà, ils étaient sur le point d'aboutir là.
2: Après plusieurs années dans le désert, le peuple est déprimé, on pousse des cris, le peuple pleura pendant la nuit, tous les enfants d'Israël murmurèrent contre Moïse et Aaron, « Pourquoi nous as-tu fait monter ?» Et c'est une énième révolte. Avec tout le regret du passé, le regret d'être parti trop vite à la légère du pays d'Égypte. Et Josué et Caleb sont fâchés. Ils déchirèrent leurs vêtements, signe d'affliction, et parlèrent à toute l'assemblée des enfants d'Israël en disant « C'est vrai, nous avons parcouru ce pays, c'est un pays très bon, c'est un pays excellent. Si l'Éternel nous est favorable, il nous mènera dans ce pays et nous le donnera. C'est un pays où coule le lait et le miel. Seulement, ne soyez pas rebelles contre l'Éternel, ne craignez point les gens de ce pays, et l'Éternel est avec nous. » Allons-y. Alors voilà, il faut savoir que Caleb, qui est les éléments positifs pour dynamiser le peuple, l'encourager, est un homme de 80 ans.
1: Donc on peut rester positif.
2: Voilà, et puis il a envie de
1: profiter.
2: Que l'expérience réussisse. Et quand il prend la parole pour dire « Allons-y, hein, qu'est-ce que l'on perdrait ?» Rien du tout. En toute façon, de tourner dans le désert, là, autant partir à la conquête et avoir foi. Voilà, ça c'est peut-être un mot à dire face aux difficultés que nous avons face à la vie. C'est avoir foi en nous, foi aux autres et foi dans une force. Alors, pour un chrétien, bien sûr, ça sera Dieu, un Dieu personnel. Pour d'autres personnes, ce sera un objectif à atteindre. Bref, il faut que notre vie ait un sens. Caleb, ici, a un sens, il veut réussir. Et bien sûr, le texte nous dit, que vous pouvez le lire, chers amis auditeurs, dans le 14e chapitre du livre des Nombres, écrit par Moïse, Caleb va voir vis-à-vis de lui toute la rancœur et l'amertume de tout le peuple d'Israël. En effet, toute l'assemblée parlait de lapider Caleb lorsque la gloire de l'Éternel apparut sur la tente d'assignation devant tous les enfants d'Israël. Et l'Éternel dit à Moïse, « Jusque à quand ce peuple me méprisera-t-il? Jusque à quand ne croira-t-il pas en moi, malgré tous les prodiges que j'ai faits au milieu de lui ?»
1: Ce qui est frappant, c'est justement cette colère du peuple face à Caleb qui est positif. Parce qu'on le rencontre aussi, il me semble, quand on est soi-même déprimé, on n'a pas envie que les autres nous disent « la vie est belle ».
2: Oui, alors ça, c'est peut-être Caleb qui est un homme énergique, il a... peut-être un peu trop forcé la dose, mais que faire lorsque vous avez là tout un groupe qui est pris de,
1: presque une conspiration pour,
2: dans une dépression collective où chacun entraîne l'autre dans son marasme. Il faut bien que quelqu'un stoppe ce défaitisme qui gangrène toute une communauté. Il faut donc une intervention radicale et c'est vrai qu'il va avoir sur lui un retour de haine. On parle de le lapider, lui et Josué, les deux seuls espions positif et Dieu est obligé d'intervenir pour éviter que cela se produise et pour encourager le peuple à être véritablement plus confiant en lui-même et en sa mission. Et face à l'abattement de ce peuple qui rentre chacun dans sa tente suite à la protection de Dieu sur Caleb et Josué et sur Moïse aussi, Dieu dit, bon, ben, que faire maintenant, puisqu'ils n'ont pas confiance ni en moi ni en eux-mêmes et en leur mission, conformément à mes promesses, Dieu dit, bon, ben, ce peuple n'entrera pas dans la terre promise. Il faut se rappeler que cette terre promise est une terre où le peuple d'Israël devait assumer une mission de faire connaître le nom de l'Éternel. Mais voilà, mais ils n'ont pas confiance en l'Éternel et Dieu dit, ces personnes ne rentreront pas dans cette terre que j'ai promis. Ils ne la verront point. Tous ceux qui m'ont méprisé ne connaîtront pas cette terre. Mais au verset 24, il dit ceci. « Mais parce que mon serviteur Caleb a été animé d'un autre esprit et qu'il a pleinement suivi ma voie, je le ferai entrer dans le pays où il est allé. » Vous voyez, Caleb a été animé d'un autre esprit. Alors, quel est l'esprit qui a animé Caleb, si ce n'est un saint esprit? Caleb a été guidé par Dieu, il a positivé, il a eu confiance en lui, parce qu'il avait confiance en Dieu, il avait confiance en la mission, et il a essayé de faire passer un message auprès d'un peuple qui a peur des difficultés, et ça n'a pas marché.
1: Donc cet esprit, vous nous en avez parlé en début de cette série d'émissions, vous nous en reparlerez, Christophe Selmar, et je vous en remercie d'avance. Au revoir.
2: Au revoir.
1: C'était Face à la dépression, une approche biblique en compagnie de Christophe Selmar. À bientôt.